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3: Vous êtes toujours à l'écoute de RFI, il est 4h en temps universel, 8h à Erevan. Le début d'une demi-heure d'actualité internationale avec vous, Marion Kazanov. Bonjour Marion.
4: Bonjour Pierre, bonjour à tous.
3: Et à la une, l'Occident ou la Russie, les Arméniens choisissent aujourd'hui.
4: Avec des élections législatives, le Premier ministre sortant Nikol Pachinian s'est rapproché de l'Europe. Il est donné favori aux grandes dames de la Russie qui suit de près le scrutin dans ce pays encore très dépendant de Moscou. Week-end électoral aussi au Kosovo qui tente de sortir d'un blocage politique. Le second tour de la présidentielle au Pérou. Dans l'actualité également le Mali, la junte crée des zones d'intérêt militaire interdites aux civils. Elles sont susceptibles d'accueillir des djihadistes. Et puis les lycéens chinois transpirent à grosses gouttes sur leurs copies. C'est le début du traditionnel Gaokao, le concours d'entrée à l'université. Une bonne note assure des études prestigieuses. Ces élèves portent souvent les espoirs de toute une famille, on le verra. Les bureaux de vote ouvrent ce matin en Arménie pour des législatives cruciales. Le Premier ministre sortant Nikol Pachinian espère être reconduit et donc que les électeurs valideront sa politique d'ouverture à l'Occident. Il est en tout cas donné favori face au pro-russe Samuel Karapetian. C'est donc tout l'enjeu du scrutin, prendre ses distances du grand voisin russe ou rester dans son giron. Daniel Valo est notre envoyé spécial à Yerevan.
5: La Russie est devenue un pays fasciste et nous devons absolument nous en séparer. Cette électrice de Yerevan n'hésitera pas un instant ce dimanche au moment de voter. Elle choisira Nikol Pachinian parce que, nous dit-elle, c'est le seul à vouloir détacher l'Arménie de la Russie.
6: Je connais bien la culture russe, Tchekhov, Tolstoï, Dostoïevski. Eh bien, tous ces gens, s'ils vivaient aujourd'hui, ils quitteraient la Russie qui est devenue une dictature. C'est pour ça que nous sommes heureux de voir l'Union européenne à nos côtés.
5: Pas d'accord, répond cet électeur franco-arménien qui dénonce, lui, le virage pro-occidental de Nikol Pachinian et de son parti, déjà coupable à ses yeux d'avoir perdu le Haut-Karabakh en 2023.
7: On ne peut jamais faire confiance à ces gens-là qui ont cédé nos terres aux Azéris. Nous rejetons totalement sa politique extérieure qui déstabilise l'économie, qui déstabilise nos relations extérieures avec nos amis, avec nos pays voisins.
5: En réalité, de nombreux électeurs sont dans l'expectative. Ils souhaitent s'affranchir, certes, de la tutelle russe, mais sans aller trop loin ni trop vite, par crainte des représailles.
8: Les pays qui ont fait partie de l'URSS ont des liens très forts et ce n'est pas possible de défaire ces liens trop brutalement. Pachinian devrait être plus prudent et ne pas se fâcher avec Moscou.
5: Une crainte nourrie ces dernières semaines par les mesures de rétorsion commerciale prises par la Russie. Le message est clairement destiné à influer sur le choix des électeurs. Daniel Valo, Yerevan, RFI.
4: Et à la veille du scrutin.
5: Rétorsion commerciale prise par la Russie. Le message est clairement destiné à influer sur le choix des électeurs. Daniel Valo, Yerevan, RFI.
4: Et à la veille du scrutin, 6 candidats de l'opposition pro-russe ont été arrêtés. C'est l'agence de presse d'État qui l'a annoncé hier après-midi, mais n'en précise pas les raisons. Le ministère de l'Intérieur a déclaré en début de semaine avoir recensé des dizaines de crimes préélectoraux et avait déjà procédé à 44 interpellations. Pour ces législatives, environ 2,5 millions d'Arméniens sont appelés aux urnes. On sera en direct de Yerevan dans 2 heures avec notre envoyé spécial sur place. Autre élection en Europe, cette fois dans les Balkans. Législative également au Kosovo, le plus jeune pays du continent. C'est la 3e fois en 1 an et demi. Le pays traverse une crise politique. Le Parlement n'arrive pas à se mettre d'accord pour l'élection d'un président. C'est un poste honorifique dans le pays. En tout cas, le Premier ministre, le social-démocrate Albin Kurti, est favori du scrutin, mais il lui faudrait une majorité confortable pour sortir de ce blocage. Julien Chavanne.
9: Retour à la case départ pour les électeurs kosovars. Même si le parti au pouvoir devrait l'emporter, l'inconnu, c'est l'ampleur de cette victoire. Albin Kurti fait le pari qu'il pourrait remporter plus de 60% des voix. Scénario idéal qui lui donnerait les mains libres pour la présidence du Parlement et celle de l'État. Ces deux postes sont au cœur de la crise politique depuis 18 mois. Les partis n'arrivent toujours pas à se mettre d'accord et plus ça dure, plus les chances de rejoindre l'Union européenne s'éloignent. Bruxelles attend toujours que le pays mette en œuvre les réformes demandées. La population surtout s'impatiente alors que le climat politique reste tendu. L'opposition a accusé le Premier ministre de tentative d'achat de vote. Albin Kurti a offert plus de 100 millions d'euros de primes à la population face à la hausse des prix du carburant et 2 millions d'euros de subventions pour faciliter le retour par avion de la diaspora le jour du vote.
4: Et pour terminer ce chapitre élection, le Pérou, lui, organise le second tour de la présidentielle aujourd'hui. La candidate de droite, Keiko Fujimori, fille de l'ancien dictateur Alberto Fujimori, est candidate pour la quatrième fois. Les sondages la donnent au coude à coude avec Roberto Sanchez à gauche. Ce dernier, d'ailleurs, pourrait être jugé pour fausse déclaration. Juste avant le scrutin, un juge péruvien a renvoyé en procès le candidat soupçonné de violation des règles de financement de campagne. RFI 4h05, à Bamako, au Mali, la junte crée des zones d'intérêt militaire, annonce dans le cadre de la lutte contre l'insécurité et les djihadistes. Les espaces géographiques concernés englobent une quarantaine de forêts maliennes susceptibles d'abriter les djihadistes. Cet arrêté ministériel, Serge Daniel, rend donc ces zones interdites aux civils.
10: Toutes les personnes se retrouvant dans ces zones d'intérêt militaire ou nouvellement créées seront traitées comme une cible, précise un document officiel signé par 6 ministres maliens, dont celui délégué à la défense. Selon une source officielle malienne, dans le cadre des opérations sur le terrain dans les nouvelles zones d'intérêt militaire, un nouveau dispositif de défense sera bientôt installé du nord au sud. De l'est à l'ouest, dans tout le Mali, ces endroits devenus en fait zones de guerre sont essentiellement des forêts susceptibles d'abriter des terroristes. La forêt du Ouagadou, située côté malien non loin de la frontière avec la Mauritanie, figure parmi ces lieux désormais interdits aux civils. Les djihadistes sont présents dans cette forêt qui s'étend sur plus de 80 km de longueur et 40 km de largeur. Bamako accuse souvent les djihadistes de venir de la Mauritanie voisine à pour attaquer des localités maliennes, ce que refutent catégoriquement les autorités de Nouakchott. Le Mali pourra en tout cas difficilement contrôler cette forêt qu'il partage avec la Mauritanie si les deux pays ne coordonnent pas leurs interventions militaires.
4: Serge Daniel, l'armée israélienne continue ses frappes au Liban. 2 femmes ont été tuées dans le sud hier soir, 22 autres personnes ont été blessées. Plus tôt dans la journée, 3 soldats libanais sont morts là aussi dans une frappe israélienne. Le président Joseph Aoun a dénoncé une violation flagrante de la souveraineté libanaise et du droit international. Alors qu'un nouveau cessez-le-feu a été signé mercredi à Washington, l'armée israélienne, elle, déplore 2 nouveaux morts dans ses rangs. L'organisation Soumoud organise à l'origine de convois humanitaires vers Gaza, notamment des différentes flottilles, dénonce la détention de plusieurs de ses militants en Libye. Une caravane terrestre a été bloquée par les forces du maréchal Haftar dans l'Est. 11 membres du convoi ont été arrêtés, détenus au secret depuis 2 semaines dans la région de Benghazi. Il y avait eu déjà des images de militants capturés par Israël en mer et ayant subi des violences pendant leur détention. Cette fois donc, ce sont les autorités de l'Est libyen qui sont pointées du doigt, mais pour Soumoud, à travers elles, c'est surtout le signe d'une politique de plus en plus répressive des expressions de soutien à Gaza, Guilhem Deltey.
11: La caravane est partie le 8 mai de Sétif en Algérie et

0: s'est agrandie au fur et à mesure de son trajet. 16 jours plus tard, elle comptait près de 1800 personnes lorsqu'elle a été arrêtée aux portes de l'Est libyen, contrôlée par le maréchal Haftar. Mohamed Gazadikous est l'un des ambassadeurs de l'organisation Soumoud en France.
1: La crise débute le 24 mai lorsqu'une délégation de négociation de 10 membres s'est approchée de Sirte de bonne foi pour négocier avec les autorités libyennes. C'était surtout le Croissant Rouge libyen qui était l'interlocuteur. Au lieu d'être reçus pour un dialogue, ils ont été forcés dans des fourgonnettes banalisées et ont disparu.
0: De premières réunions avaient pourtant eu lieu, un dialogue était engagé, mais soudainement les autorités libyennes ont changé d'attitude, dit Mohamed Gazadikous, tant les forces de Khalifa Haftar qui ont arrêté une dizaine de personnes que le gouvernement de Tripoli qui a expulsé les autres membres de la caravane.
1: Après leur kidnapping, et ceux qui étaient là, ils étaient dans un endroit sécurisé à l'ouest, ils ont été attaqués dans leur campement. Et on leur a demandé de partir.
0: La flottille venait alors d'être interceptée par les forces israéliennes et les images des sévices subis par les militants ont suscité une indignation mondiale, des critiques adressées à Israël. Les pressions sur les autorités des pays de transit se seraient alors accentuées. Soumoud y voit une marque de plus du soutien des États-Unis à Israël.
2: Nouvelle tension autour de Taïwan. Les gardes-côtes taïwanais ont déployé ce matin des navires en réponse à une opération militaire chinoise à l'est de l'île. Ce déploiement répondait lui-même à de récentes discussions entre le Japon et les Philippines sur leurs frontières maritimes, notamment autour des eaux de Taïwan. Des discussions considérées comme illégales par Pékin. Pékin estime que l'île de Taïwan fait partie de son territoire. La Chine où des millions de lycéens planche en ce moment pour leur avenir avec le Gaokao, ce concours national d'entrée à l'université. Des épreuves décisives qui marquent la fin d'une préparation intensive, parfois source d'angoisse. Cléa Broders, une pression immense pèse en effet sur les élèves qui portent les espoirs de toute une famille.
3: Chaque année, le Gaokao transforme la Chine en immense salle d'examen. Devant les centres, des policiers encadrent les arrivées, des bénévoles distribuent de l'eau et certaines villes limitent même le trafic pour réduire le bruit. Car pour des millions de familles, cet examen représente bien plus qu'un simple concours. Après des années de révision intensive, les élèves jouent une partie de leur avenir en quelques jours seulement. Une bonne note peut ouvrir les portes des universités les plus prestigieuses du pays et offrir de meilleures perspectives professionnelles. Le Gaokao reste aussi l'un des principaux moteurs de mobilité sociale. Pour de nombreux jeunes issus de familles modestes ou de zones rurales, il constitue encore la meilleure chance d'accéder à une carrière mieux rémunérée. Cette pression est d'autant plus forte que le marché de l'emploi s'est dégradé ces dernières années. Même les diplômés des universités peinent parfois à trouver un poste à la hauteur de leurs attentes. Malgré cela, le Gaokao conserve un statut presque sacré en Chine, celui d'un examen capable à lui seul de changer le destin d'une famille entière. Cléa Broders, Pékin, RFI.
2: En tennis, la Russe Mira Andreeva remporte son premier tournoi du Grand Chelem. À 19 ans, la joueuse a battu en finale la révélation du tournoi de Roland-Garros, la Polonaise Maja Chwalińska, issue des qualifications. Une première victoire majeure donc pour la Russe qui ne compte pas s'arrêter là.
4: J'ai du mal à réaliser que je fais une conférence de presse avec un trophée du Grand Chelem à côté de moi. C'était l'un des plus grands rêves de ma vie et je suis vraiment très heureuse d'avoir réussi à donner le meilleur de moi-même et à remporter ce tournoi. Je dirais que la sensation réelle est évidemment bien plus forte que dans mes rêves. Oui, c'est incroyable de regarder ce trophée et de me rendre compte que c'est vrai, que tout ça est réel et que je peux désormais me considérer comme une championne en Grand Chelem. Mais j'ai l'impression que cette sensation est très rapidement addictive. Alors j'ai déjà très envie de tout faire pour revivre ça une deuxième fois.
2: Mira Andreeva, vainqueur du tournoi de Roland-Garros, la finale homme. C'est tout à l'heure, elle marquera la fin d'une quinzaine pleine de surprises. L'Allemand Alexander Zverev tentera de remporter son premier titre du Grand Chelem. Il sera face à l'Allemand, à l'Italien, Flavio Cobolli. RFI, 6h12 à Paris. On reste ensemble encore pour un tour du monde de l'actualité. On ira d'abord en Syrie, dans la ville d'Alep, qui se reconstruit doucement après la guerre et un violent séisme. Le cœur du réacteur, ce sont les souks, les faire renaître. C'est faire renaître aussi l'économie, la vie locale sur place. Au Soudan, en Ukraine, au Moyen-Orient, les différentes guerres qui secouent la planète le montrent. Maîtriser les drones est indispensable. De nombreuses armées travaillent sur le développement de ces drones, mais aussi sur des moyens pour s'en défendre. Illustration en France, dans Ligne de défense. La chronique Vivre ailleurs ce matin donne la parole à une voix de RFI, Sayouba Traoré. Il animait l'émission Le Coq Chante jusqu'en 2022. Désormais à la retraite, le journaliste burkinabé vient de publier son 6e livre. À suivre également un extrait de l'atelier des médias consacré aujourd'hui à une radio camerounaise d'utilité publique dans le nord du pays, confrontée à des problèmes sécuritaires. Et puis les plantes se parlent et nous parlent, c'est le sujet de notre chronique biodiversité que l'on écoutera juste avant le retour de l'actualité africaine. On part donc à Alep, la capitale économique de la Syrie. Une ville durement frappée par la guerre entre 2012 et 2016, mais aussi par un séisme en 2023. Classée au patrimoine mondial de l'UNESCO, 60% des souks sont très endommagés ou bien détruits. Alors aujourd'hui, les habitants tentent de reconstruire leur ville meurtrie. Les commerçants reviennent progressivement. Reportage sur place de Sophie Guignon avec Dana Alboz.
5: Les souks pluricentenaires d'Alep, carrefour des routes de la soie, reprennent vie timidement. Noah Habak, le directeur de la citadelle, nous fait visiter ces 14 kilomètres de ruelles labyrinthiques.
6: Historiquement, chaque souk était dédié à un métier spécifique. Le souk du cuivre, celui des parfumeurs, etc.
5: Les souks recèlent de nombreux trésors cachés. Dans la cour de la mosquée Halawiyé qui attend d'être restaurée, derrière un mur de béton, un joyau du XIIe siècle. Noah Habak nous montre ce qui s'y cache sur son téléphone.
6: Voilà ce qui se trouve derrière. C'est une niche de prière en marqueterie de bois. C'est l'un des plus beaux mihrabs du monde arabo-islamique. Ce mihrab a été protégé au début de la révolution grâce à un double mur de blocs de béton au cas où le bâtiment serait touché par des obus. Comme on peut le voir ici, on distingue les traces des éclats. J'ai des sentiments partagés. Je suis soulagé que ce mihrab soit en sécurité, même si je suis triste de ne pas le voir.
5: Mais ce mihrab est une exception. 60% des souks ont été endommagés ou détruits d'après l'ONU. Les destructions subies sont vertigineuses. Nul ne sait combien de temps prendra la reconstruction. Rafe McKenzie, architecte, dirige la restauration du souk depuis 2018.
7: Bon courage. Toute cette partie était à terre. Les toits, les boutiques. C'était un musée à ciel ouvert. Nous n'avons pas le droit à l'erreur. Quand ce sera terminé, les propriétaires du marché pourront retourner dans leurs boutiques.
5: Un chantier qui doit être mené dans le respect de la tradition à l'épine. Samer Saïd, tailleur de pierre.
8: Mon père m'a appris mon métier. On transmet ce savoir-faire d'une génération à l'autre.
5: Quelques ruelles ont déjà été rénovées. Mais les propriétaires de commerce, comme Mahmoud Sopri, vendeur de kéfier, attendent leur tour avec impatience.
9: Si cette artère rouvre, c'est comme si le sang recommençait à circuler dans le marché. Et les gens reviendront, car beaucoup de clients viennent, voient les destructions, puis ne continuent plus leur chemin vers le bas du souk. Toute ma vie, je suis resté dans cette boutique. Je ne l'ai jamais quittée. Tout meurt, mais le souk revivra grâce à la population, grâce aux gens qui y vivent.
5: Reconstruire Alep et plus largement la Syrie est un chantier immense qui, d'après la Banque mondiale, coûtera plus de 200 milliards d'euros. Sophie Guignon, de retour d'Alep, RFI.
2: 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Hier s'achevait le Forum économique de Saint-Pétersbourg. L'événement a été marqué par une pluie de drones ukrainiens. La Russie en a intercepté plusieurs centaines hier. Le jour de l'ouverture, mercredi, ces appareils ont fait des dégâts sur un terminal pétrolier et sur une base militaire de la ville. Kiev a augmenté ses capacités en termes d'attaque de drones avec la guerre ces dernières années. D'autres armées ont compris aussi que les enjeux de défense résidaient dans la maîtrise de ces drones. En France, l'armée de l'air a expérimenté cette semaine de premiers tirs tir contre des drones depuis un hélicoptère. Ligne de défense avec Franck Alexandre.
10: La guerre au Moyen-Orient a servi de bascule. Dans l'urgence, des hélicoptères français ont été engagés dans la défense des Émirats Arabes Unis, des hélicoptères d'attaque Tigre de l'armée de terre, mais aussi des hélicoptères légers Fennec de l'armée de l'air ont fait mouche à tous les coups contre les drones Shahed iraniens. Alors, puisque les hélicoptères sont efficaces, tous les modèles sont désormais reconvertis à la lutte anti-drone. Cette semaine, c'était le tour des Caracal. Ces gros hélicos, habituellement dédiés à la logistique, ont été lestés de mitrailleuses de sabord et se sont révélés parfaitement adaptés à cette lutte. Ce fut même plutôt fait.

0: étaient en vol dans le même espace aérien, que cet environnement, il voit des aéronefs alliés, mais également des menaces qu'il faut détruire éventuellement. Et pour ça, l'enjeu, il est bien d'éviter à tout prix le tir fratricide. Pour ça, on a fait un très gros effort sur la capacité de liaison 16, pour lesquelles nos hélicoptères n'étaient pas équipés jusqu'ici, en particulier dans le cadre de l'hélicoptère Fennec que nous avons engagé. En 48 heures, on a été en mesure d'équiper ces hélicoptères de cette nouvelle capacité pour pouvoir les intégrer au mieux dans ce dispositif.
1: La lutte anti-drone, c'est une défense multicouche, souligne le lieutenant-colonel Laurent, de haut en bas, chacun à sa place.
0: Alors, qui fait quoi? Ça part déjà au sol d'un dispositif de détection, et ensuite, c'est tout un dispositif qui va partir de l'avion de chasse, qui lui vole haut, loin, jusqu'à l'hélicoptère à proximité des côtes, qui lui aura des capacités d'identification et une capacité à se rapprocher. Et l'enjeu, il n'est pas d'avoir un hélicoptère qui soit exclusivement capable de traiter cette menace-là, mais bien de pouvoir utiliser l'ensemble des capacités qu'on a à notre disposition pour pouvoir les traiter.
1: Véritable alternative aux très coûteux missiles solaires, les hélicoptères prouvent qu'ils n'ont pas dit leur dernier mot. C'est aussi l'une des révélations de la révolution drone.
2: Ligne de défense, chronique signée Franck Alexandre. Sa voix vous est sûrement familière. Sayouba Traoré a produit et présenté l'émission Le Coq Chante sur RFI jusqu'en 2022. Le journaliste burkinabé est aussi auteur. Il vient de publier un nouveau roman, Petit Modèle, publié aux éditions Nombre 7. Il raconte dedans le quotidien d'une femme réduite à l'esclavage domestique. Sayouba Traoré revient sur son travail d'écriture, mais aussi sur son parcours d'expatriation avec Corinne Mandjou pour la chronique Vivre ailleurs.
3: En Afrique, vous avez des femmes qui luttent pour l'émancipation de la femme. Et ce sont des modèles qu'on montre à la télévision. Mais le personnel de maison, cette femme les opprime littéralement. Les gens ont décidé de ne pas les voir. C'est dans le non-dit. D'ailleurs, le premier chapitre du livre s'intitule « Pourtant, ils sont là ». Je me suis posé la question, mais pourquoi on n'en parle pas? Pourquoi c'est tabou? Et quand on est bon à tout faire, c'est vous qui faites tout quasiment dans la maison.
4: Et parfois, vous n'êtes pas payé.
3: Déjà, le salaire, c'est une aumône. Et vous faites partie des gens qu'on peut oublier de payer. C'est quelque chose qui m'a vraiment interpellé. Pourquoi des gens sont maltraités, tout le monde le voit, et personne ne dit rien? Vous n'êtes pas seulement exploité, c'est qu'on ne vous voit plus.
4: Vous êtes invisibilisé.
3: Voilà.
4: Et donc c'est ça qui vous a donné l'idée d'écrire ce roman « Petit modèle ».
3: Oui, c'est le gardien qui a regardé sa ressemblance avec la patronne et qui l'a surnommé « Petit modèle ».
4: C'est donc toute l'histoire de Petit modèle que sa tante vient chercher au village avec des promesses de scolarisation et d'un avenir meilleur que vous racontez.
3: Voilà. Petit modèle se marie, il va se créer une situation. Mais c'est pas le cas pour toutes les bonnes. Moi, j'ai voulu que ça finisse bien parce que je n'aime pas le désespoir pour le désespoir.
4: Vous avez fini votre carrière de journaliste à RFI il y a 4 ans. Quel a été votre parcours d'expatriation?
3: C'est une série de contraintes. En 1960, il n'y avait que 3 écoles dans la ville où j'étais. Et nous, on était 111 dans la classe. Quand je devais aller au collège, il fallait aller à Ouagadougou, la capitale. Après le bac, j'ai fait l'université de Ouaga jusqu'à la maîtrise. Mais le cursus s'arrêtait à la maîtrise. Il fallait partir à l'étranger. Je suis arrivé en France le 2 février 1981.
4: En plein hiver.
3: Et nous, ce qu'on appelait les habits chauds, on a vite compris que c'était rien. Avec une bourse voltaïque à l'époque, au pays c'est de l'argent. On arrive ici, on va convertir en francs français parce que c'était les francs à l'époque. On se rend compte que c'est rien du tout. Un jour, j'ai accompagné quelqu'un à la maison de la radio qui devait présenter son film, RFI. Quelques temps après, on m'a appelé, on m'a dit, voilà, est-ce que ça vous intéresserait de faire de la radio? Et j'ai commencé dans le service de la coopération. Parallèlement, j'écrivais. J'ai voulu décrire mon parcours personnel. Ça finit par un roman de 800 pages. J'ai appelé ça « Les chemins de l'exil ». Et l'éditeur a appelé ça « Loin de mon village, c'est la brousse ». Ça a été mon premier roman.
4: Qu'est-ce qui vous a le plus marqué quand vous êtes arrivé en France?
3: Un grand vide.
4: C'est-à-dire?
3: On est au milieu de millions de personnes, mais on est tout seul. Et on a l'impression que personne ne vous comprend. Et mon premier ressenti, c'est un grand vide.
4: Quels sont les critères qui ont motivé le choix de votre lieu de résidence à la retraite?
3: J'ai fait des enfants en France. Ce serait égoïste de ma part de dire « je suis retraité, je suis libre, ils sont majeurs, je fais ce que je veux ». Humainement, c'est pas possible.

0: cas, moi, je ne peux pas le faire. J'ai besoin de savoir s'ils se portent bien, si psychologiquement ils sont bien dans leur tête. J'ai besoin d'être rassuré.
1: Mais vous pouvez être rassuré de tout ça en étant, par exemple, en Afrique ou en Asie pendant qu'ils sont en Europe.
0: Ça, c'est une vision européenne des choses. L'eux aussi a faim, l'eux veut voir. Même un appel vidéo, c'est pas pareil.
2: Sayouba Traoré avec Corinne Mandjou. L'auteur vient de sortir son nouveau roman appelé Petit Modèle. Chaque dimanche, un extrait de l'atelier des médias. Cette semaine, l'émission diffuse un reportage sur une radio communautaire camerounaise. Elle s'appelle Écho des montagnes et émet de la ville de Mokolo, dans la région de l'extrême nord. Son rôle est crucial pour l'éducation et la sensibilisation aux questions de santé maternelle, d'agriculture, de sécurité. Dans cet extrait, nous écoutons la chef de station Absatoun Jobdi et le producteur René Yawa.
3: C'est à travers la radio que la communauté change. À travers la radio, on a réussi à intégrer plus de femmes dans les prises de décision. Car il faut parler de la cohabitation pacifique, dont nous parlons des réfugiés, des déplacés et tout le reste. Pour beaucoup de personnes, c'est des occupants. Alors la radio a travaillé dans ce sens pour faciliter cette cohabitation pacifique au niveau de la communauté. On peut aussi prévenir les conflits à travers les productions des émissions. Il suffit juste de s'approcher plus de la population pour avoir une idée générale de ce qui se passe. C'est la population qui nous propose une grille de programme pour eux.
4: Bonsoir à toutes et à tous. Bienvenue à votre magazine d'information et de société. Aujourd'hui, nous abordons une thématique essentielle qui touche à la fois la vie quotidienne, la solidarité et la cohésion sociale. L'eau au service du vivre ensemble entre communautés hautes.
5: Souvent, on fait des émissions interactives. On ouvre l'antenne, on met les gens en appel et ils nous disent leurs problèmes.
2: Donc ça veut dire que les membres de la communauté participent activement finalement à la démarche éditoriale ?
6: Oui, puisque nous avons défini, n'est-ce pas, la ligne éditoriale en fonction de ce que nous avons comme besoin dans la communauté. Leurs voix sont considérées.
2: Un reportage à écouter en intégralité à 11h10, temps universel. Les secrets des plantes dans la chronique de la biodiversité, c'est dans ta nature. Elles n'en ont pas l'air, mais elles ne sont pas si silencieuses que ça. Les plantes, elles peuvent même être assez bavardes, Florent Guignard.
7: Méfiez-vous des apparences. Les plantes enracinées, immobiles, ont été longtemps sous-estimées. François Bouteau est biologiste, professeur à l'université Paris Cité.
8: C'est une idée qui est très ancienne, la passivité des plantes, hein, l'état végétatif. Il y a plein de mots qui sont utilisés, mais en fait, on observe l'inverse.
7: Et ce qu'on observe notamment, c'est qu'une plante attaquée par un prédateur, un insecte, un brouteur, peut émettre des molécules chimiques pour prévenir ses voisines du danger.
8: Ces autres plantes, avant même d'être attaquées par un prédateur, peuvent mettre en place des réponses de défense. C'est-à-dire qu'elles vont percevoir ce signal et elles vont synthétiser des molécules, des tanins, qui vont être désagréables lorsque le brouteur va consommer la plante.
9: Mais c'est dégueulasse !
7: Mais les plantes peuvent aussi communiquer avec des animaux. C'est le cas par exemple du maïs quand il est attaqué par une chenille.
8: Pour avoir une réponse de défense, il faut déjà percevoir qu'on est agressé. Donc ça, c'est une démonstration de la sensibilité déjà de la plante. Et elle va émettre la phéromone sexuelle du prédateur de la chenille. Une odeur qui va attirer, en l'occurrence une guêpe, qui va venir pensant trouver donc un partenaire sexuel, mais qui, ne trouvant pas de partenaire sexuel, va quand même trouver finalement la chenille dont elle peut se nourrir ou pondre dedans. Et donc c'est comme ça que finalement elle va débarrasser la plante de la chenille en étant appelée par la plante.
7: Plantes seraient donc capables de parler, réponse nuancée de François Bouteau.
8: C'est pas un langage avec des mots, des concepts, etc. C'est un mode de communication. Elles sont capables d'émettre un signal qui va être perçu par un autre organisme. Donc dans ce sens-là, c'est une communication performative, puisqu'elle permet de modifier le comportement de l'organisme qui reçoit le signal.
7: Dans la nature aussi, on parle et on agit.
10: Redites-moi des choses tendres.
9: Mais si les plantes parlent, faut-il aussi leur parler ?
7: Alors, une étude aux États-Unis avait fait grand bruit. Les plantes optimiseraient la photosynthèse lorsque nous leur parlons. Les vibrations de la voix humaine avaient fait pousser davantage les racines et les feuilles, avec un gain de productivité de 15 à 20%. L'un des scientifiques conseillait même de parler aux plantes gentiment, poliment. Bah oui, c'est la moindre des choses. Mais si vos plantes se portent mieux lorsque vous leur parlez, c'est peut-être parce que vous leur accordez tout simplement un peu d'attention. Vous les regardez, remarquez très vite si elles manquent d'eau par exemple. Les plantes vivent aussi d'amour et d'eau fraîche.
2: Florent Guignard et Dalida qui nous parlent d'amour pour refermer cette demi-heure d'actualité.
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11: Il y a longtemps de cela, vivait dans un village une vieille dame appelée Zoku et sa fille Sanita. 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
2: 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Le début d'une demi-heure d'actualité africaine. Bonjour Arthur Ponchelet.
14: Bonjour Marion et bonjour à vous qui nous écoutez. Et à la une, la visite express à Bounia de la commissaire européenne aux affaires humanitaires. Adjal Habib attendu aujourd'hui en Ituri pour faire le point sur l'épidémie d'Ebola. L'UE a déjà livré plus de 100 tonnes de matériel sur place. Des éleveurs pris pour cible, attaqués, kidnappés. L'insécurité au Sahel a des répercussions jusqu'en Afrique centrale. Des agriculteurs camerounais nous racontent comment ils composent avec les violences récurrentes. La une, c'est aussi l'assassinat d'un évêque au Mozambique, tué d'une balle en plein cœur. L'acteur britannique au Sierra Leone Idriss Elba, anobli par Charles III. Et puis les sports et le cauchemar des aigles de Carthage hier à Bruxelles. La Tunisie terrassée 5-0 par les Diables Rouges à quelques jours du mondial de foot. 452 cas et 82 décès désormais confirmés en République démocratique du Congo. Voilà les derniers chiffres de l'épidémie d'Ebola dévoilés hier par l'OMS. L'Organisation mondiale de la santé comptabilise aussi 19 cas et 2 décès en Ouganda. La province de l'Ituri, dans l'Est congolais, reste l'épicentre de la maladie. Et c'est pour faire le point sur la riposte qu'Adjal Habib, la commissaire européenne à la coopération internationale, se rend aujourd'hui à Bounia. L'UE a débloqué 15 millions d'euros d'aide humanitaire et mis en place un pont aérien vers l'Ituri. 100 tonnes de matériel déjà livré, Pauline Azidi.
15: Au total, ce sont 8 avions qui ont été affrétés par l'agence humanitaire de l'Union européenne, ECHO, et le Fonds des Nations Unies pour l'enfance, UNICEF, pour transporter en Ituri du matériel nécessaire à la riposte. Ils se sont posés ces derniers jours à Bounia, en provenance de Nairobi, au Kenya. Ce pont aérien s'est terminé vendredi avec les deux derniers chargements. Ces 100 tonnes, elles ont été réparties entre les différents acteurs présents sur le terrain, des tentes, des médicaments, mais aussi du matériel de protection. Ces cargaisons ont aussi accompagné la mise en place de plusieurs centres de traitement Ebola dans les environs de Bounia, épicentre de l'épidémie, des structures que la commissaire européenne doit visiter ce dimanche. Adjal Habib va aussi rencontrer les autorités à Bounia et notamment le nouveau gouverneur militaire de la province, le général-major Gabi Kasongo Moulumba, nommé vendredi dernier en remplacement du général Johnny Luboya. Pauline Azidi, Kinshasa, RFI.
14: Et toujours sur le front de l'épidémie d'Ebola, le patient américain hospitalisé en Allemagne est guéri. Ce médecin missionnaire d'une ONG chrétienne a même quitté l'hôpital en bonne santé, précisent les autorités. Au Nigeria, c'est une épidémie de choléra qui inquiète les autorités. Plus de 4000 personnes infectées et 39 morts dans l'état de Borno, dans le nord-est du pays. La police annonce la mise en œuvre de mesures sanitaires. Quand l'insécurité au Sahel a des répercussions jusque sur les marchés d'Afrique centrale, Vous l'avez sans doute remarqué si vous nous écoutez au Cameroun, les prix du bœuf, du mouton ou encore des chèvres augmentent. Ce n'est pas nouveau et c'est en partie la conséquence de la dégradation du contexte sécuritaire dans les régions du septentrion camerounais, au Tchad et en Centrafrique voisin, mais aussi à Méliculay, dans les pays de l'Alliance des États du Sahel.
16: La flambée des prix sur les marchés, elle est flagrante à chaque tabaski, mais elle s'intensifie depuis plus de 3 ans, selon Aladji Amadou Djika, éleveur, transporteur et syndicaliste de Ngaoundéré dans l'Adamawa. Pour lui, l'instabilité au Sahel augmente la pression sur le cheptel d'Afrique centrale.
17: Le Nigeria est un grand consommateur. Alors, il est ravitaillé par le Niger et les pays de l'AES. Bon, maintenant que c'est perturbé de l'autre côté, il grignote notre consommation que le Tchad fournissait au Cameroun, au point que maintenant, nous, c'est devenu rare et encore la demande est croissante pour ravitailler le Gabon, le Congo. Donc, nous, aujourd'hui, pas seulement il n'y en a pas assez, mais c'est aussi très élevé le prix.
16: À cela s'ajoutent des violences récurrentes dans les régions d'élevage au Cameroun, Boko Haram dans l'extrême nord, et kidnapping dans l'Adamawa et dans l'Est, une situation à appréhender de façon plus large dans l'espace et dans le temps, selon Bobo Bakari, secrétaire général de la Confédération des éleveurs du Cameroun.
18: Depuis la destruction de la Libye, les armées sont dans les mains de n'importe qui, je ne sais pas. On a des bandes armées qui se créent de tous bords, qui viennent rançonner les paysans. Ce n'est même pas seulement les éleveurs, mais les agriculteurs sont victimes. On ne peut rien faire dans l'insécurité, c'est impossible.
16: Le syndicaliste plaide pour une coopération militaire entre le Cameroun, la Centrafrique et le Tchad pour lutter contre la criminalité transfrontalière.
14: Amélie Tulay, que s'est-il passé hier à Quelimane, cette ville du centre du Mozambique où un évêque a été retrouvé mort? Osorio Sitora Afonso, tué par balle selon la police. Les circonstances de ce meurtre sont encore floues, mais les réactions, elles, se multiplient et elles bouleversent bien au-delà des frontières du pays, Sofiane Amazian.
7: Il s'agit bien d'un meurtre par balle, a rapporté le porte-parole du Service national d'enquête criminelle Maximino Amilcar. Selon des informations recueillies sur place par RFI, le crime a été perpétré par des hommes non identifiés à l'aide d'une arme dite de type AKM de la famille des fusils d'assaut. Une seule balle en plein cœur aurait touché l'évêque de 54 ans, retrouvé mort au petit matin. Une enquête a été ouverte par la police, bien que pour l'instant très peu de détails sur le déroulé des événements sont disponibles sur ce que les autorités décrivent comme un meurtre aggravé, mais les réactions n'ont pas tardé à se multiplier. Le président mozambicain Daniel Chapo a qualifié ce drame de perte irréparable pour la société mozambicaine en général et pour la communauté chrétienne en particulier. Le pape Léon XIV a appris avec une profonde tristesse le grave acte de violence qui a entraîné la mort de Monseigneur Sitora Afonso, déclare de son côté le Vatican. Osorio Sitora Afonso, évêque de Quelimane depuis août 2025, avait été nommé en avril dernier par le pape Léon XIV, administrateur apostolique intérimaire de l'archidiocèse de Beira.
14: Et de son côté, la représentation de l'Union européenne au Mozambique appelle à une enquête approfondie et transparente sur ce drame. L'Afrique du Sud réagit au rapatriement de ressortissants ghanéens. Hier, quelques 350 personnes ont à leur tour quitté la nation arc-en-ciel direction Accra dans un vol affrété par les autorités. À conséquence des violentes manifestations xénophobes ces dernières semaines en Afrique du Sud, Pretoria, par la voix de sa diplomatie, raille un spectacle médiatique orchestré par les autorités ghanéennes. À l'écoute des RFI, 4h37 en temps universel. Ce sont des opérations complexes, d'ordinaire inaccessibles pour les familles malgaches. La suite de ce journal à Madagascar, où cette semaine, plusieurs enfants ont été opérés à cœur ouvert. Opération franco-malgache menée à l'hôpital militaire Senosu d'Antananarive, grâce à l'association La Chaîne de l'Espoir. Reportage Aurélie Couman.
19: Dans le bloc opératoire de l'hôpital militaire Senosu, à Antananarive, l'équipe est concentrée. 4 heures d'intervention pour réparer une valve cardiaque endommagée. Une opération inaccessible sans cette mission à la plupart des familles malgaches, comme celle d'Hyacinthe, qui vient tout juste d'être opérée. Sa mère, qui l'élève seule, a fait le voyage depuis l'ouest du pays jusqu'à la capitale.
20: Je suis venue soigner mon fils qui souffrait d'une valvulopathie. Il toussait beaucoup, il était essoufflé. J'étais très inquiète parce que ça demande beaucoup de moyens d'aller dans la capitale. J'élève seule mon fils Hyacinthe.
1: enceinte et les frais de déplacement sont très élevés.
19: À Madagascar, les pathologies cardiaques d'origine rhumatismale touchent particulièrement les enfants souvent diagnostiqués trop tard. L'hôpital Senosu est aujourd'hui le seul établissement du pays à disposer d'un bloc de chirurgie cardiaque à cœur ouvert. Plus de 20 enfants y ont déjà été opérés sans aucun décès enregistré.
21: Une fierté malgré les difficultés nous confie le médecin Randria Naza, une famille en dessous.
22: La chirurgie cardiaque, en fait, nécessite beaucoup de moyens. Les matériels ne sont pas disponibles ici à Madagascar. Le freinage, en fait, c'est le recrutement des patients, puisqu'ici à Madagascar, les enfants ou les parents n'emmènent pas systématiquement leurs enfants auprès des médecins tant qu'ils n'est pas malade.
19: Au-delà des opérations, la mission s'inscrit dans une démarche de compagnonnage, un transfert d'expérience vers les équipes malgaches pour qu'un jour, ces opérations puissent être réalisées sans dépendre de l'aide extérieure. Aurélie Couman, Antananarive, RFI.
14: Un mot de l'actualité au Sénégal et du congrès du PASTEF qui se tenait hier. Sans surprise, Ousmane Sonko a été réélu à la tête du parti, mais la formation n'a pas tranché le cas des ministres restés dans le gouvernement, ni celui du président Bassirou Diomaye Faye, toujours membre d'honneur. On sera à Dakar dans le prochain journal dans une vingtaine de minutes. D'ici là, direction la Sierra Leone, où un enfant du pays a été anobli par le roi Charles III, l'acteur Idriss Elba, la star de la franchise Marvel, a grandi à Londres, mais son père est sierra-léonais et malgré le succès, il n'a jamais oublié son pays d'origine. Au fil des années et des voyages, il a tenté de développer l'industrie du 7e art dans ce pays d'Afrique de l'Ouest. Christina Okello, anoblir Idriss Elba, c'est aussi une façon de reconnaître son travail en faveur du cinéma sierra-léonais.
23: À Freetown, Abdoulaye Saïdou Camara était dans son bureau lorsque la nouvelle est tombée. Président du syndicat des acteurs de Sierra Leone, il tente depuis plusieurs années de faire décoller une industrie du cinéma encore balbutiante. Pour lui, l'adoublissement d'Idriss Elba dépasse largement une réussite personnelle.
24: Nous sommes très fiers de cette distinction. Ce n'est pas seulement une réussite personnelle, c'est aussi un symbole fort pour la Sierra Leone et pour les industries créatives africaines. Le parcours d'Idriss Elba, de l'Est de Londres jusqu'à une reconnaissance mondiale, inspire les jeunes Africains à se lancer dans les métiers artistiques avec confiance et ambition.
23: Une source d'inspiration, mais aussi un acteur engagé. Ces dernières années, Idriss Elba s'est rendu à plusieurs reprises en Sierra Leone pour rencontrer les professionnels du cinéma. Abdoulaye Saïdou Camara a lui-même participé à l'une de ses réunions avec la star britannique.
24: Il croit en ce pays et en ses talents, notamment ses acteurs. Il nous l'a dit lui-même. Les acteurs du syndicat peuvent rivaliser avec moi à condition d'en avoir l'opportunité. Alors que nous cherchons à développer notre industrie culturelle et parce qu'Idriss Elba est l'un des nôtres, cette distinction montre que la Sierra Leone a le potentiel pour faire émerger des talents capables de s'imposer sur la scène internationale.
23: Une distinction qui nourrit un espoir, voir émerger à leur tour des futurs sœurs Idriss Elba venus de Sierra Leone.
14: Christina Okello, 4h41, en temps universel.
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14: Bienvenue si vous nous rejoignez dans 20 minutes, c'est RFI Matin qui commence avec Clotilde Dumay. D'ici là, qui de l'équipe de France ou du Sénégal s'imposera dans 9 jours sur les pelouses américaines? À quelques jours du coup d'envoi du mondial de foot, on est à Dakar dans un instant. On va ensuite scroller sur les réseaux sociaux au Caire où des vidéos prônant l'élégance font des millions de vues. Et puis rencontre avec l'un des géants de la mode africaine, le créateur Alpha Dee. Mais d'abord les sports. Bonjour Babacar Diarra.
26: Bonjour Arthur.
14: Du foot pour commencer et la suite des matchs préparatoires au Mondial. Les Égyptiens ont livré une prestation honorable à Cleveland aux États-Unis face à l'un des favoris, le Brésil.
26: Les Pharaons ont bousculé la Célestin en s'inclinant 2-1, un petit but de retard inscrit par l'ex-attaquant lyonnais Hendrick en début de seconde période. En première mi-temps, les deux sélections s'étaient neutralisées avec une ouverture du score du milieu de Newcastle, Bruno Guimarães, dès la 7e, avant que 4 minutes plus tard, l'attaquant des Pyramides, Mostafa Zico, ne profite d'une erreur du défenseur du PSG, Marquinhos, pour égaliser. Les Égyptiens ont désormais 8 jours pour préparer leur début de Coupe du Monde.
14: Direction l'ouest des États-Unis, Babacar et la ville de Seattle, où ils affronteront le 15 juin prochain, une Belgique en pleine forme.
26: Les Diables Rouges ont disposé sèchement d'une autre sélection africaine, la Tunisie, hier à Bruxelles, 5-0 avec 5 buteurs différents. Une déroute amplifiée par l'expulsion du milieu tunisien d'Augsbourg, Ismaël Harbi, en seconde période. Après celui en Autriche lundi, les Aigles de Carthage laissent filer leur deuxième match dans la montée en puissance vers le mondial. Le sélectionneur Sabri Lamouchi admet que son équipe n'est clairement pas au point.
0: Il est clair qu'on ne peut pas se présenter sur le terrain et faire ce genre de performance. Il est certain que ce match-là montre une nette différence entre les deux équipes. J'en prends l'entière responsabilité parce que c'est moi qui choisis le 11 de départ. Et il est évident que c'est une défaite qui fait mal. C'est une défaite qui ne tombe pas au bon moment avant de voyager pour Tunis, puis pour Mexique et d'entamer la semaine prochaine la Coupe du Monde. Mais il faudra mettre d'autres ingrédients pour jouer une Coupe du Monde. Il est clair que ça fait mal déjà à 11, on n'y a pas réussi. À 10, c'était mission impossible.
26: Le sélectionneur Sabri Lamouchi, sa Tunisie, entamera son mondial contre la Suède à Monterrey au Mexique dans la nuit du dimanche 14 au lundi 15 juin.
14: Et pour finir ce tour des mondialistes, un mot de l'Afrique du Sud qui entretient le mystère à 5 jours de son match d'ouverture face au Mexique.
26: Les Bafana Bafana se méfient de leur rencontre face au pays organisateur au point d'avoir disputé leur dernier match de préparation hier à huis clos sur la pelouse de Pachuca. Les Sud-Africains ont longtemps mené 1-0 avant de voir la Jamaïque égalisée dans les toutes dernières secondes. Aucune image n'a filtré, donc peu d'infos à partager sur la prestation des joueurs d'Hugo Bros qui retrouve la Coupe du Monde pour la première fois depuis le Mondial 2010 organisé en terre sud-africaine.
14: Et puis après une journée de repos, le Tour cycliste du Cameroun aborde un tournant important avec la 4e étape entre Yaoundé et Essé sur une distance d'un peu plus de 108 km.
26: Au classement général, le maillot jaune est la propriété du Camerounais Roderick Kouéré et Nounouaoué, leader après son succès lors de l'étape inaugurale, mais rien n'est encore joué. Le coureur de la SNH Vélo Club partage le même temps que le Rwandais vainqueur Massengecho et l'Allemand Léo Charrois.
14: Babacar Diarra pour le Journal des Sports. Dimanche 7 juin, dans les grands titres de l'actualité internationale. Journée à fort accent électoral, des législatives en Arménie, aux airs de validation de la politique du Premier ministre sortant Nicole Pachinian. Son parti Contrat Civil a amorcé un virage pour s'éloigner de Moscou et se rapprocher de l'Union européenne. Son principal rival, l'homme d'affaires russo-arménien Samvel Karapetyan, qui entend de son côté préserver des liens forts avec la Russie. Des législatives également au Kosovo. Les troisièmes en moins d'un an et demi. Le Premier ministre sortant Albin Kurti peut se vanter d'un bon bilan économique, mais des incertitudes règnent sur la majorité qu'il pourrait obtenir. Second tour de la présidentielle, cette fois au Pérou, pour désigner le 9e dirigeant du pays en à peine 10 ans. Duel entre la candidate de droite Keiko Fujimori, fille d'Alberto Fujimori qui a dirigé le pays entre 1990 et 2000, et Roberto Sanchez, présenté comme candidat communiste pour ses adversaires. Suite des frappes israéliennes au Liban, malgré les pourparlers à Washington, l'une d'entre elles dans le sud du pays a tué 3 soldats ce samedi. Le président Joseph Aoun a dénoncé une violation flagrante de la souveraineté libanaise et du droit international. Et puis le pape Léon XIV poursuit sa visite en Espagne. Le souverain pontife doit célébrer une messe géante à Madrid ce dimanche, devant pas moins de 600 000 personnes avant de rejoindre Barcelone puis les îles Canaries. En temps universel. On en parlait il y a quelques minutes avec Babacar Diarra. Les sélections nationales se préparent donc à quelques jours du coup d'envoi du mondial de football. Derniers ajustements, dernières consignes des entraîneurs avant de s'envoler pour les pelouses américaines. Dans le groupe I, le Sénégal débute son mondial dans tout juste 9 jours. Ce sera le 16 juin face à l'équipe de France. Les Lions contre les Bleus, un match qui rappelle des souvenirs. Reportage à Dakar, Babacar Fall.
3: Voilà Diouf qui était à la pointe de l'attaque.
4: Sur son téléphone, Amara Traoré regarde avec le sourire le but de Bouba Diop contre la France au Mondial 2002.
3: C'est Bouba Diop qui marque sur ce but rageux, plein de cœur et de volonté.
4: 24 ans après, il pense que le Sénégal peut encore battre la France.
3: Quand on regarde l'équipe du Sénégal qui avait battu cette équipe de France, c'est une équipe qui avait plein de caractères, c'est une équipe aussi pleine de talents. Et que quand on voit l'équipe du Sénégal aujourd'hui qui a un passé international impressionnant, je pense que le Sénégal sera au rendez-vous.
4: La chanson d'Hassan Boup, le chanteur est un fervent supporter des Lions. Il est impatient de voir Sadio Mané et ses coéquipiers sur les pelouses américaines.
5: Cette chanson, je l'ai faite en 2002, à la veille de la Coupe du Monde. La belle épopée des Lions. Et pour le Mondial 2026, je suis sûr que le Sénégal ira loin dans la compétition. Nous avons des joueurs de classe mondiale.
4: Et ça débute le 16 juin donc avec le match face à la France, mais il n'y a pas que les Bleus dans le groupe I. Attention à la Norvège. L'ancien footballeur Mamadou Diallo a joué dans le championnat norvégien il y a une vingtaine d'années.
6: Le match de Norvège serait plus dur que le match de France. Il y en a plein des joueurs qui jouent dans des grands clubs, des équipes très difficiles à jouer.
4: Quartier général du 12e Grindé, ce groupe de supporters du Lyon en pleine répétition pour vivre de nouvelles émotions. Kissa Lai Diop, président du 12e Guindé.
8: Très confiant, nous faisons bloc de notre équipe. Je dirais même la meilleure équipe d'Afrique qui va partir ici pour être l'une des meilleures au monde.
4: Confiance donc pour les supporters sénégalais, les Lions peuvent le faire.
9: Yes, we can.
4: Babacar Fall, Dakar, RFI.
14: Et jusqu'à l'ouverture du mondial sur RFI, on fait tous les matins le tour des sélections africaines. Et tous nos reportages sont à retrouver sur RFI.fr. Ils sont 7, ils ont entre 15 et 25 ans et tous les week-ends, ils nous racontent ce qu'ils voient sur les réseaux sociaux. C'est « Y'a quoi sur tes réseaux ?» chronique des tendances sur le web. Ce matin, direction Le Caire, en Égypte, où Mariam nous raconte le phénomène qui envahit TikTok et Instagram, les vidéos autour de l'élégance, une esthétique soignée, des conseils pour mieux se présenter, des routines inspirantes. Mais pourquoi ces contenus séduisent autant de jeunes internautes? Mariam est avec Anna Le Serre.
10: Votre voix est votre instrument de persuasion le plus puissant. Voici 6 ajustements mécaniques pour corriger vos défauts à l'oral et captiver votre auditoire.
11: Sur les réseaux de Mariam, il y a des femmes qui parlent de charisme, d'éloquence, d'élégance. Des Françaises surtout, parfois des Belges ou des Égyptiennes. Des femmes de toute nationalité qui expliquent comment choisir les bonnes couleurs pour s'habiller, accepter un compliment, poser sa voix pour inspirer confiance. Mariam a 22 ans, elle est interprète au Caire et scrolle ses vidéos comme on feuillette un magazine.
12: Je faisais beaucoup de choses sur le charisme, le langage corporel, l'art oratoire. Puis je me suis dit que les réseaux sociaux pouvaient aussi être une manière intéressante d'explorer ces sujets.
11: Aujourd'hui, elle souhaite devenir interprète dans une organisation internationale. Et sur ses réseaux, elle continue à sa façon cet apprentissage en piochant, en testant, en sélectionnant ce contenu spécial éloquence.
12: Il y a un conseil qui m'a beaucoup marqué et qui est complètement applicable dans n'importe quelle langue. Donc en fait, c'est par exemple le fait de remplacer « désolé pour mon retard » par « merci de m'avoir attendu ». Donc en fait, c'est une façon qui peut être vraiment appliquée dans n'importe quelle langue et tu te concentres en fait sur l'aspect positif, tu vois. Tu t'excuses pas, t'es un peu plus assertif. C'est un mot aussi qui vient de faire son entrée dans le dictionnaire. Je sais pas si t'avais vu.
27: Par exemple, ils avaient du mal à s'entendre tellement la musique était forte. Ils avaient du mal à s'entendre tant la musique était forte. Si vous souhaitez gagner en élégance en français ou dans n'importe quelle langue, à l'écrit ou à l'oral, rien ne remplace un bon tuteur qui a les bons outils et la bonne méthode.
11: Mariam n'est pas la seule à être séduite par cette tendance. Le hashtag self-growth totalisait 29 milliards de vues sur TikTok en 2024. Tout un vocabulaire circule, présence, posture, assertivité, des mots et des attitudes venus du coaching anglo-saxon, traduits, adaptés, repris par des créatrices qui se filment depuis leur salon ou depuis un hôtel à Paris. Des codes que Mariam pourrait un jour appliquer devant une assemblée à Genève ou à New York, là où elle rêve de travailler. Mais plus elle regarde, plus elle apprend à faire le tri dans tous ses contenus.
12: En fait, il y a des contenus que je zappe très vite, surtout quand ça devient trop moralisateur ou trop hautain. Parfois, certaines personnes parlent d'élégance, de charisme avec beaucoup de jugement. comme s'il existait une seule bonne manière d'être. Et je trouve que ça enlève justement toute élégance du message. Et ce que j'aime dans ce genre de contenu, en fait, tu vois, que moi j'apprécie, c'est quand il donne des outils et des pistes de réflexion, et pas quand il cherche à rabaisser les autres ou créer une forme de supériorité sociale. Donc dès que je sens un peu ce ton-là, je passe en fait à autre chose.
2: Veuillez cultiver votre absence collective, je vous prie. Je suis en week-end.
11: Mariam me partage aussi les vidéos d'une humoriste française qui parodie justement ces codes d'élégance poussés à l'absurde.
7: Anne-Marie de Saint-Chibre vous souhaite un bon week-end ou, comme je le dis plus tôt, une excellente trêve hebdomadaire.
11: Entre les leçons et leurs parodies, elle se réserve le dernier mot. Y'a quoi sur tes réseaux revient la semaine prochaine. En attendant, retrouvez cet épisode et tous les autres sur le site de RFI. À bientôt.
14: À bientôt, Anna Le Serre pour Y'a quoi sur tes réseaux. La mode pour s'émanciper et pour mettre en valeur sa culture. La fin d'Afrique Matin au Quai Branly à Paris, où se tient en ce moment l'exposition Africa Fashion. On y rencontre Alfadi, le magicien du désert, figure majeure de la mode africaine. La culture et la mode peuvent aller plus loin que l'uranium du Niger. Voilà ce que dit celui qui est aussi ambassadeur de l'UNESCO pour la paix, l'innovation et la création. Maria Afonso l'a rencontré.
9: Ce musée accueille l'Afrique aujourd'hui. Tous ces étudiants viennent pour visiter l'Afrique, aimer l'Afrique, montrer que l'Afrique est capable. L'Afrique a besoin d'être comprise, d'être aimée pour que cette mode puisse amener l'Afrique très loin.
13: Alfadi, créateur de mode.
9: Les Africains doivent porter africain. L'Européen doit porter africain. L'Américain doit porter africain. Donc il faut que ça change. Dans le bonheur, dans l'amour, aussi les Africains doivent s'entendre. Ces guerres, ces coups d'État, on doit absolument diminuer ça. J'avoue que pour moi, la paix, la beauté, l'amour peut nous amener très loin.
13: Alfadi, c'est avant tout un parcours exceptionnel. Né au Niger, il débute dans les années 80 et démontre très vite que l'Afrique possède un patrimoine textile d'une richesse unique. Depuis plus de 4 décennies, il réinvente les vêtements traditionnels africains en leur apportant une touche contemporaine, modernisant coupe et silhouette, tout en respectant l'âme du patrimoine. Depuis 1998, Alfadi organise le Festival international de la mode africaine, le FIMA. Cet événement célèbre la diversité et le talent du continent à l'échelle mondiale.
9: On a fêté les 20 ans au Maroc. On a fêté tout le film Yves Saint-Laurent, Kenzo en personne, Christian Lacroix. Il n'y a pas un créateur français, américain qui n'est pas venu à ce festival pour rendre hommage à la mode africaine, parce que ce sont des amis. Paco Rabanne m'a dit, si tu ne le fais pas, je vais le faire à ta place. Parce que il a compris réellement que l'Afrique était la mode. Cette année, on va fêter les 28 ans de ce festival. Le combat du FIMA, c'est aussi montrer le textile comme produit essentiel. Au musée du Quai Branly, aujourd'hui, ce qu'on a vu, c'est un honneur pour l'Afrique. Ils nous ont rendu hommage.
13: L'exposition Africa Fashion, conçue par le Victoria et Albert Museum, est au musée du Quai Branly à Paris. Le musée dévoile textiles, bijoux et photographies rares pour un riche dialogue entre passé et présent, et certaines créations d'Alfadi en font partie.
9: Tout le monde est là. Les Africains viennent visiter, voir qu'ils ont un patrimoine. Ils ont des créateurs, que l'Afrique est capable. Et l'Afrique, elle est belle. Et l'Afrique est à la mode. On doit le faire dans d'autres musées français. On doit aller à Lyon, à Marseille, même dans des pays africains. Il y a des grands musées à Abidjan ou au Niger ou ailleurs. On doit montrer l'exposition pour que ce savoir-faire puisse être reconnu et être aimé des Africains eux-mêmes.
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14: Maria Afonso, comme tous les dimanches, pour 100% création. Bientôt 6h à Assar, au Tchad. Waldo nous salue ce matin sur YouTube. Bienvenue si vous nous rejoignez. Dans 5 minutes, le début des RFI Matin avec Clotilde Dumais. D'ici là, deux légendes pour nous accompagner, Angélique Kidjo et Niles Rogers. Ils s'associent à la voix rauque de la chanteuse brésilienne Isa dans ce titre Oyaya. Oh,

0: Oh Yaya, d'Angélique Kidjo, Niles Roger et Isa, ça réveille, ça fait du bien et c'est en playlist ce mois-ci sur RFI. Et c'est ainsi que se referme cette demi-heure d'actualité, préparée et réalisée avec Laurent Hérault et Nemo en Peace. Très bon réveil à tous, RFI Matin dans une minute.
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0: Les 5h en temps universel, 7h ici à Paris.
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0: Et bonjour à tous, merci d'être avec nous ce dimanche 7 juin 2026. On part pour 3 heures d'actualité à travers le monde et ça commence tout de suite avec votre journal international. Bonjour Martin Guez.
2: Bonjour Clotilde, bonjour à toutes et à tous.
0: À la une, un long dimanche d'élections.
2: Présidentielle au Pérou, municipale partielle en Italie et scrutin législatif en Arménie comme au Kosovo. Côté arménien, l'enjeu sera de choisir entre le camp pro-européen et le candidat pro-russe. Au Kosovo, le principal objectif sera de mettre fin à l'instabilité politique qui règne depuis plus d'un an dans le pays. Troisième élection législative en 16 mois, le Premier ministre sortant Albin Kurti espère enfin obtenir une majorité suffisante dans ce petit pays des Balkans. Nous serons aussi en Israël, où là aussi des législatives pourraient être déclenchées de manière anticipée. L'État hébreu marqué par la violence des juifs ultra-orthodoxes dans le pays cette semaine qui s'opposent toujours à la conscription. Ousmane Sonko fait l'unanimité au PASTEF, l'ancien Premier ministre sénégalais, reconduit à la tête du parti majoritaire à l'Assemblée. Et puis enfin, hommage national et même international, vous l'entendrez, pour Bernadette Chirac, l'ancienne première dame française disparue hier. La France sous les libraires dit stop à la surabondance de livres, alors que 200 nouveaux ouvrages sortent chaque jour dans le pays et ne trouvent pas toujours preneur, ce qui fait beaucoup de papier gaspillé.
0: Encore une fois, donc, les citoyens du Kosovo retournent aux urnes.
2: Ce qui commence à lasser les quelques 2 millions d'électeurs que compte le pays, appelés pour la troisième fois en à peine 16 mois à aller voter pour un troisième scrutin législatif, car depuis les élections de février 2025, le Parlement est dans l'impasse et n'arrive pas à élire un président pour le pays. Un poste honorifique, certes, mais les députés sont profondément divisés quant à sa nomination. Et le Premier ministre social-démocrate Albin Kurti n'arrive pas à obtenir la majorité nécessaire pour former un gouvernement. Lui qui fait encore la course en tête dans les sondages, il espère cette fois-ci obtenir un socle plus large dans ce petit pays des Balkans, le deuxième le plus pauvre d'Europe. Albin Kurti qui espère toutefois profiter de son bilan économique plus qu'honorable. Laurent Rouy.
3: Un pays moins pauvre qu'avant, ce sont les mots du Premier ministre sortant Albin Kurti qui cherche à garder sa majorité. Pour assainir l'économie du Kosovo, le Premier ministre s'en est d'abord pris à la corruption. On écoute Neriman, professeur de français.
4: C'est très visible, les mesures fiscales, les mesures déclaration patrimoniale, toutes ces transactions bien contrôlées par le gouvernement.
3: Albin Kurti a aussi créé des aides pour certaines catégories fragiles, comme l'explique Belgzim Kamberi, analyste.
5: Il existe une présence plus économique de l'État envers la population. Par exemple, pour la première fois maintenant, on a des allocations familiales. Et le gouvernement Kurti pousse une politique de redistribution de l'argent public. Mais d'un autre côté, on a aussi une forte inflation.
3: Mais la politique de fermeté du Premier ministre envers la minorité serbe a aussi valu des sanctions européennes au pays, qui sont restées limitées, comme l'explique Senad Sabovic de l'Institut européen pour la paix.
6: Ce n'est pas rien que le Kosovo ait été privé de 300 à 500 millions d'euros, même temporairement. Et d'un autre côté, il n'y a pas eu d'effondrement. L'économie continue de croître et les prix augmentent.
3: S'il est reconduit à son poste, Albin Kurti promet de gros investissements dans les énergies renouvelables et l'amélioration du réseau routier du pays. Laurent Rouy, Pristina, RFI.
2: Les bureaux de vote qui viennent d'ouvrir au Kosovo, les premiers résultats sont attendus dans la soirée dans ce petit pays indépendant de la Serbie depuis 2008.
0: Élections législatives également à suivre en Arménie aujourd'hui.
2: Avec 19 partis en lice, mais deux formations qui se détachent. Celle du pro-russe Samuel Karapetian et celle du pro-européen et premier ministre sortant Nicole Pachinian. Le scrutin est marqué par de nombreuses tentatives d'ingérence et d'innombrables fausses informations générées depuis la Russie qui tente de garder ce petit pays du Caucase dans son giron. Alors que Nicole Pachinian arrivait au pouvoir en 2018, aimerait se rapprocher des États-Unis et de l'Union européenne. Une élection cruciale à laquelle sont appelés à participer plus de 2,5 millions d'habitants. Scrutin que suivront à distance les diasporas arméniennes en France. Diaspora qu'a rencontré Thomas Douéré.
7: Dans sa chambre d'étudiant à Paris, Vesgen, apprenti commercial de 24 ans, aura un œil lointain sur les élections législatives arméniennes dimanche. Lui qui a quitté l'Arménie à l'âge de 4 ans a longtemps suivi de près l'actualité de son pays natal. Mais depuis le conflit au Haut-Karabakh en 2020, il a pris un peu de distance.
8: Ça m'a affecté beaucoup personnellement, même si je n'y ai pas vécu très longtemps, même si je n'ai pas remis les pieds depuis que je suis venu en France. Ça m'affecte quand même, je sais que ma famille est là-bas et c'est quand même une partie de moi. Donc j'ai besoin de me couper un petit peu de toutes ces informations.
7: Maria, 23 ans, possède un passeport arménien. Elle aurait aimé voter mais ne le fera pas car elle se trouve en France. Pour participer, elle aurait dû remplir plusieurs critères.
9: Je dois habiter là-bas et je dois être inscrite dans un système et tout ça. Mais en tout cas, si j'avais le droit de voter, je voterais.
7: Elle s'inquiète surtout que le scrutin soit entaché de corruption.
9: Je crains beaucoup que ça affecte les résultats des élections. C'est un grand risque. Mais espérons que le peuple va voter rationnellement.
7: La campagne a été marquée par la désinformation russe à l'égard du Premier ministre Nikol Pachinian, l'accusant notamment de détournement de fonds.
2: Des bureaux de vote qui ont ouvert il y a un peu plus d'une heure en Arménie. On y reviendra en direct de Yerevan avec notre envoyé spécial Daniel Valo dans le prochain journal international de Marion Cazeneuve à 6h temps universel. Et puis enfin, dernière étape de notre tour du monde des élections, cette fois-ci au Pérou. Second tour de la présidentielle à suivre un peu plus tard ce dimanche entre le candidat de la gauche Roberto Sanchez et la candidate de la droite Keiko Fujimori, fille de l'ancien président de 1990 à 2000 Alberto Fujimori, condamné à 25 ans de prison pour crimes contre l'humanité. Le gagnant deviendra le 9e président en 10 ans dans ce pays très instable politiquement. 27 millions de Péruviens sont appelés aux urnes ce dimanche.
0: L'actualité, Martin, c'est aussi au Proche-Orient avec Israël qui poursuit son opération militaire au Liban.
2: Une guerre qui dure depuis le 2 mars. Hier, 3 soldats libanais ont été tués. Beyrouth a dénoncé d'incessantes attaques israéliennes qui restent impunies, selon Joseph Aoun, le président libanais. Deux militaires israéliens sont morts dans des frappes du Hezbollah dans le sud du Liban. Israël, par ailleurs, où le climat politique se tend à quelques semaines d'élections législatives qui pourraient se tenir de façon anticipée et où les juifs orthodoxes s'opposent toujours à la conscription, une opposition qui n'est pas nouvelle mais qui se manifeste de façon de plus en plus violente. 62 d'entre eux ont été arrêtés cette semaine pour avoir vandalisé le domicile du vice-président de la Cour suprême israélienne. À Jérusalem, les explications d'Amira Suilem.
10: À l'origine de la colère de cette communauté, les pressions de plus en plus grandissantes pour les enrôler dans l'armée. Certains ultra-orthodoxes ont même été emprisonnés pour avoir refusé la conscription. Jusqu'ici, les Haredim étaient dans leur écrasante majorité exemptés de service militaire pour pouvoir se consacrer à l'étude religieuse. Un privilège qui n'est plus soutenable pour l'État d'Israël engagé sur plusieurs fronts et qui cherche à recruter plus de soldats. Au vu de la démographie actuelle de l'État hébreu, cette minorité réfractaire pourrait représenter le quart de la population israélienne d'ici 25 ans. De quoi mettre en péril la pérennité du contrat social qui lie les Israéliens. Mais dans l'immédiat, ce sont les élections législatives qui risquent d'être perturbées par ces frictions. Les partis Haredim ont déjà fait savoir qu'ils conditionneraient leur soutien au Likoud de Benjamin Netanyahou à l'assurance de ne pas avoir à servir dans l'armée. Amira Suilem, Jérusalem, RFI.
2: Israël, enfin, qui a de nouveau bombardé la bande de Gaza, faisant 9 morts ce samedi. L'armée de l'État hébreu d'y avoir ciblé et tué un commandant de la cellule de la branche militaire du Hamas.
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0: 5h08 à Dakar. Sans surprise, Ousmane Sonko a été réélu à la tête du PASTEF.
2: Une réélection à l'unanimité pour l'ancien Premier ministre sénégalais, désormais président de l'Assemblée nationale. C'était le temps fort du congrès du PASTEF à Diam Nadio en banlieue de Dakar, mais ni purge ni exclusion n'ont eu lieu, alors que le couple exécutif que formait Ousmane Sonko avec le président Bassirou Diomaye Faye a volé en éclats il y a 2 semaines. Le parti n'a pas exclu les ministres du PASTEF restés au gouvernement. Le président reste lui membre d'honneur. Reportage Juliette Dubois.
11: Ousmane Sonko
12: est réélu à l'unanimité, 589.

0: voix sur 589 pour un mandat de 6 ans. Pour les délégués PASTEF réunis, c'est lui qui incarne le projet du parti depuis sa fondation en 2014 et c'est lui qui doit le porter en 2029 pour la prochaine élection présidentielle.
1: Nous sommes fiers de lui. Depuis le commencement jusqu'à aujourd'hui.
2: Mais l'objectif que nous avions en 2019, que nous avons porté en 2024, c'est le même objectif que nous allons porter, Inch'Allah, en 2029, c'est-à-dire mettre le président Ousmane Sonko à la tête de ce pays.
0: L'objectif est clair maintenant que la rupture avec le président Bassirou Diomaye Faye est consommée et que le PASTEF repasse dans l'opposition. Ibou Dagandao, délégué venu de Bakel à l'est du pays.
3: Maintenant, le PASTEF trace sa route avec son guide de la révolution, sans le président de la République actuelle. Parce que nous parlons plus le même langage.
0: Faut-il pour autant exclure Bassirou Diomaye Faye du parti et les ministres PASTEF restés dans le nouveau gouvernement malgré l'appel au boycott d'Ousmane Sonko? Pas nécessaire selon le député Bakary Diédiou.
4: C'est là qu'ils sont restés au gouvernement. Vous savez que le parti PASTEF a fait un communiqué pour dire que tous ces maisons, ces ministres-là doivent quitter le gouvernement. Et celui qui reste, il n'est pas resté au nom de PASTEF, mais il est resté en son propre nom. Donc c'est dire que ces gens-là se sont auto-exclus.
0: Dimanche après-midi, Ousmane Sonko se paiera un bain de foule lors d'un meeting d'investiture populaire à l'aréna de Diamniadio. Juliette Dubois, Dakar, RFI.
5: En France, pluie de réactions après la mort de Bernadette Chirac.
6: L'ancienne première dame qui s'est éteinte hier à l'âge de 93 ans, veuve de l'ancien président de droite Jacques Chirac, lui disparu en 2019. Elle aurait été la seule première dame jusqu'ici à exercer un mandat politique dans le pays puisqu'elle fut conseillère générale du département de la Corrèze de 1979 à 2015. Le président français Emmanuel Macron a salué la mémoire d'une grande dame de cœur, des hommages qui dépassent les frontières, puisque même Hillary Clinton a réagi depuis les États-Unis, disant avoir été inspiré par Bernadette Chirac. Née Bernadette Chaudron de Courcelles, elle aura longuement marqué la vie politique française, Laurence Théo.
7: Jacques Chirac disait de sa femme « c'est un homme politique ». En effet, Bernadette Chirac a eu un rôle prépondérant dans la carrière politique de son mari. Béatrice Guret est journaliste au journal Le Monde et a suivi de près le couple Chirac pendant des années.
8: Elle l'a conseillé, elle a toujours mené campagne en fait, pour son mari, pour la mairie de Paris, pour l'Élysée, etc., mais aussi pour tous les caciques de la droite qui venaient lui demander conseil et surtout lui demander de venir serrer des mains dans leur circonscription et les aider à se faire réélire. Donc en ce sens, elle a été, Chirac avait raison, elle a été un véritable homme politique avec beaucoup de guillemets.
7: La journaliste pense même que Bernadette Chirac avait le virus politique autant que son mari.
8: Écoutez, pour avoir supporté tout ça, pour avoir été élue dans un petit canton de Corrèze, d'avoir fait toutes ses campagnes à pied, monter les escaliers, ouvrir les portes des boutiques, serrer les mains, elle a fait le job, comme on dit. Donc je pense qu'on ne peut pas faire ça sans passion.
7: Dans son livre « Les Chirac, les secrets du clan », Béatrice Guret explique que malgré les épreuves, le couple Chirac formait un duo inséparable, passionné par la politique.
6: Laurence Théo, du service France de RFI.
5: La France qui croule sous les livres, les libraires vident leurs étagères.
6: Et oui, si bien qu'un collectif appelle même à une trêve des nouveautés alors que 200 nouveaux livres sortent chaque jour en France. Une surproduction au goût de gâchis, ce qui n'est pas sans incidence sur la production de papier en France. Moins mais mieux, voilà une philosophie à laquelle adhère cette librairie parisienne du nord de la capitale qui participe à cette trêve des nouveautés et dans laquelle s'est rendue Juliette Pertachevski.
9: Là, il y en a 22 avec que 5 références. On fait de plus en plus attention.
10: Dans sa librairie Le Rideau Rouge, Anaïs Massola aménage ses étagères avec seulement quelques nouvelles arrivées. Des livres soigneusement sélectionnés pour limiter leur quantité face à la surproduction. La libraire explique, en moyenne chaque jour en France, 200 nouveaux titres sont publiés, dont une partie invendue et renvoyée sera finalement détruite.
9: C'est vraiment un sentiment de gâchis hyper important. La filière du livre consomme 7% du papier graphique, tout ça étant une petite filière au milieu de tout ça, mais c'est quand même 200 000 tonnes par an, c'est des centaines de milliers d'exemplaires en fait qui sont détruits, donc c'est pas rien.
10: À proximité dans les rayons, Martin, client de la librairie, approuve l'initiative de la trêve.
11: Toute une chaîne de production pour produire un objet et puis finir à la poubelle, c'est évidemment dommage quoi.
10: La trêve des nouveautés est aussi une manière de se réapproprier le métier sans perte économique. Mathilde Charrier, coordinatrice pour l'association pour l'écologie du livre.
12: Ça ne va pas changer drastiquement en fait l'économie de la librairie. Et toutes les librairies qui l'ont fait et les retours qu'on a eus vont en ce sens en disant ça nous a permis en fait vraiment de souffler. Les achats ont continué, mais pas forcément sur la nouveauté. Il y a eu aussi des augmentations de certains segments. Des livres ont été mieux vendus, des maisons d'édition ont été mieux diffusées.
10: Des maisons d'édition qui ne font d'ailleurs pas partie des grands groupes, car ces derniers sont davantage responsables de la surproduction.
6: Un reportage signé Juliette Prietaszewski. Le grand livre de la matinale se poursuit. Nouveau chapitre avec vous, Clotilde Dumay.
5: On aurait beaucoup de choses à écrire sur vous, Martin Gaz. Merci beaucoup.
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5: RFI Matin à Alep pour commencer après le journal dans la deuxième ville et capitale économique de la Syrie, gravement touchée par la guerre entre les forces rebelles et le régime de Bachar al-Assad avec son allié russe. Les intenses bombardements des forces loyalistes et le séisme de 2023 ont lourdement endommagé la vieille ville, classée au patrimoine mondial de l'UNESCO. 60% des souks sont très dégradés, voire détruits. Mais aujourd'hui, les habitants essaient de reconstruire la ville. Les commerçants aussi reviennent progressivement. Un reportage donc à Alep de l'envoyé spécial de RFI Sophie Guignon avec Dana Albaz.
14: Les souks pluricentenaires d'Alep, carrefour des routes de la soie, reprennent vie timidement. Noah Habak, le directeur de la citadelle, nous fait visiter ces 14 kilomètres de ruelles labyrinthiques.
15: Historiquement, chaque souk était dédié à un métier spécifique. Le souk du cuivre, celui des parfumeurs, etc.
14: Les souks recèlent de nombreux trésors cachés. Dans la cour de la mosquée Halawiyé qui attend d'être restaurée, derrière un mur de béton, un joyau du XIIe siècle. Noah Habak nous montre ce qui s'y cache sur son téléphone.
15: Voilà ce qui se trouve derrière. C'est une niche de prière en marqueterie de bois. C'est l'un des plus beaux mihrabs du monde arabo-islamique. Ce mihrab a été protégé au début de la révolution grâce à un double mur de blocs de béton au cas où le bâtiment serait touché par des obus. Comme on peut le voir ici, on distingue les traces des éclats. J'ai des sentiments partagés. Je suis soulagé que ce mihrab soit en sécurité, même si je suis triste de ne pas le voir.
14: Mais ce mihrab est une exception. 60% des souks ont été endommagés ou détruits d'après l'ONU. Les destructions subies sont vertigineuses. Nul ne sait combien de temps prendra la reconstruction. Raif McKenzie, architecte, dirige la restauration du souk depuis 2018.
15: Bon courage. Toute cette partie était à terre. Les toits, les boutiques. C'était un musée à ciel ouvert. Nous n'avons pas le droit à l'erreur. Quand ce sera terminé, les propriétaires du marché pourront retourner dans leurs boutiques.
14: Un chantier qui doit être mené dans le respect de la tradition à l'épine. Samer Saïd, tailleur de pierre.
16: Mon père m'a appris mon métier. On transmet ce savoir-faire d'une génération à l'autre.
14: Quelques ruelles ont déjà été rénovées. Mais les propriétaires de commerce, comme Mahmoud Sopri, vendeur de kéfier, attendent leur tour avec impatience.
16: Si cette artère rouvre, c'est comme si le sang recommençait à circuler dans le marché. Et les gens reviendront, car beaucoup de clients viennent, voient les destructions, puis ne continuent plus leur chemin vers le bas du souk. Toute ma vie, je suis resté dans cette boutique. Je ne l'ai jamais quittée. Tout meurt, mais le souk revivra grâce à la population, grâce aux gens qui y vivent.
14: Reconstruire Alep et plus largement la Syrie est un chantier immense qui, d'après la Banque mondiale, coûtera plus de 200 milliards d'euros. Sophie Guignon, de retour d'Alep, RFI.
5: 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Ce sont deux États-continents à la puissance politique, économique, militaire considérable qui rivalisent donc sur tous les fronts et qui sont d'ailleurs même en compétition désormais pour se fournir en pétrole russe depuis le conflit au Moyen-Orient. La Chine face à l'Inde, Pékin contre New Delhi. Opposition analysée par Emmanuel Linco dans son dernier essai « Chine-Inde, la guerre des mondes », c'est aux éditions du CERN. Emmanuel Linco, chercheur à l'Institut de Relations Internationales et Stratégiques, spécialiste de la Chine contemporaine. Il répond aux questions de Tirtan Karchanda.
17: Bonjour Emmanuel Linco.
18: Bonjour.
17: « Chine-Inde, la guerre des mondes », c'est le titre de votre ouvrage. Comment faut-il interpréter le trait d'union qui sépare les noms des deux pays sur la couverture ?
18: Je trouve que ce trait d'union, effectivement, que vous soulignez,
13: peut désigner à la fois des velléités sur le temps long de rapprochement entre deux grandes aires de civilisation et en même temps une séparation. C'est-à-dire que, pour filer un peu la métaphore, ce trait d'union peut apparaître véritablement comme un mur, comme un barrage, celui de l'Himalaya en particulier, qui sépare ces deux énormes masses continentales. Ce titre est suffisamment vaste et vague pour aborder bien sûr des questions de géopolitique, mais aussi et surtout des questions liées à l'histoire culturelle, auxquelles je

0: arrêter assez brusquement ces échanges spirituels et artistiques, mais momentanément, je dirais, parce que le lieu conservatoire de ces échanges, qui va réinterpréter aussi le bouddhisme d'une manière tout à fait particulière, en insufflant une autre dimension spirituelle bouddhiste de nouveau à l'espace chinois, c'est le Tibet, précisément. Et le Tibet, on le sait géographiquement, est au point d'articulation dans la région de l'Himalaya, entre le monde chinois et le monde indien, précisément. Et le Tibet, c'est l'une des thèses de ce livre, va très certainement redevenir un point majeur, sinon de confrontation, tout au moins d'échange, au vu de l'importance de cette région reconnue par Pékin, notamment, eh bien, le centre de gravité de l'Asie risque très certainement de se déplacer vers cette région où les enjeux sont majeurs.
1: Outre le Tibet, quels sont les principaux contentieux qui opposent l'Inde et la Chine?
0: Avec l'avènement du régime communiste en Chine et l'invasion par l'armée chinoise des hauts plateaux tibétains, eh bien, pour la première fois de leur histoire, la Chine va devenir la voisine de l'Inde, ce qui n'était pas le cas jusqu'à présent. À partir des années 50, la partie indienne affirme évidemment sa légitimité historique sur les tracés frontaliers qui avaient été décidés d'ailleurs par les Britanniques, hein. Sauf que les Chinois n'ont jamais reconnu justement ce tracé frontalier. Donc il y a un contentieux très important sur 3800 km de frontières communes, sans oublier des contentieux territoriaux. Donc il y a un passif très important qui présage du pire pour l'avenir.
1: La guerre des mondes est le sous-titre de votre ouvrage. Autrement dit, selon vous, une cohabitation pacifique entre les deux voisins demeure improbable dans l'état actuel de leur relation.
0: Ah, elle sera très difficile. On est totalement sorti de cette vision irénique du rapprochement entre les peuples. Hélas, on peut le déplorer, mais c'est la réalité. On est plus dans un ordre bismarckien, c'est-à-dire donc le rappel de la souveraineté des États, la défense de leurs intérêts. En tout cas, on ne va pas du tout dans le sens d'un apaisement des relations. Bien au contraire, hélas.
2: Merci infiniment.
0: Au revoir.
3: Au revoir. Emmanuel Linco.
4: Emmanuel Linco, interrogé par Tirthan Karchanda. C'est une découverte importante en ce qui concerne la potentielle habitabilité des exoplanètes. Certaines disposent de champs magnétiques comparables à ceux générés bien par les planètes de notre système solaire. On va tout vous expliquer. Bonjour Caroline Lachowski.
5: Bonjour Clotilde.
4: Ce sont des astronomes de l'Observatoire de la Côte d'Azur en France qui viennent de faire cette découverte.
5: C'est par hasard, ou plus exactement par sérendipité, en étudiant les vents atmosphériques extrêmement violents qui soufflent sur ces exoplanètes, que les astronomes du laboratoire Lagrange à l'Observatoire de la Côte d'Azur ont mis en évidence pour la première fois l'existence de champs magnétiques autour de cette exoplanète un peu particulière. On les appelle des Jupiters chauds parce que ce sont des géantes gazeuses dont la température dépasse les 2200 Kelvin, soit près de 2000 degrés Celsius. Leur particularité est d'être très proche de leur étoile et de tourner en rotation synchrone avec elle. Comme notre Lune, ces exoplanètes présentent toujours la même face à leur étoile. Elles ont un hémisphère brûlant en permanence et une face cachée plongée dans une nuit glaciale. C'est précisément cette différence de température et ces conditions extrêmes qui créent des vents aussi violents allant de 7200 km/h à plus de 25000 km/h. Une vitesse que les astronomes ont pu mesurer grâce à des spectrographes à très haute résolution installés sur le Very Large Telescope de l'Observatoire européen austral dans le désert d'Atacama au Chili et sur le télescope Gemini North à Hawaï. Mais la surprise, c'est un résultat totalement inattendu qui a émergé. Les astronomes ont constaté que plus la planète était chaude, plus le vent était faible. Ce qui est contre-intuitif en physique, comme le souligne Vivian Parmentier, professeur au laboratoire Lagrange, co-auteur de cette étude parue dans la revue Nature Astronomy. Les planètes chaudes disposant de plus d'énergie devraient en théorie générer des vents plus rapides. La seule explication plausible, précise l'astronome Julia Seidel de l'Observatoire de la Côte d'Azur qui a dirigé cette étude, réside donc dans la présence d'un champ magnétique, d'un bouclier magnétique.

0: magnétique autour de ces exoplanètes.
1: Alors pour bien comprendre, Caroline, quel est le rôle d'un champ magnétique ?
0: Sur Terre, il est à la fois essentiel et indispensable à la vie. Le champ magnétique terrestre nous protège du vent solaire et des rayons cosmiques. Il dévie les particules chargées qui nous bombardent sans cesse. C'est cette magnétosphère qui rend notre planète habitable et habitée. Dans notre système solaire, Jupiter et Saturne ont aussi une magnétosphère active, tandis que Vénus et Mars n'en possèdent plus. On sait désormais, grâce à cette nouvelle étude, qui, comme le précise Julia Seidel, a porté sur toute une population d'exoplanètes, que 7 d'entre elles, au moins, ont des champs magnétiques du même ordre d'intensité, de magnitude que Jupiter ou la Terre, ce qui était totalement inattendu. Cette découverte devrait permettre de mieux comprendre l'impact de ces champs magnétiques à la fois sur les planètes de notre système solaire, mais aussi sur celles des mondes plus lointains, ouvrant de nouvelles voies de recherche pour évaluer l'habitabilité potentielle des exoplanètes. 8220 dénombrés depuis 1995 dans notre Voie lactée, et ce n'est qu'un début. Ajoutons juste pour le plaisir que ce sont les champs magnétiques qui engendrent les aurores boréales et australes et qu'on peut imaginer autour de ces exoplanètes magnétiques des aurores mille fois plus impressionnantes que sur Terre, illuminant et colorant le ciel de mondes lointains, et ce n'est même pas de la science-fiction.
1: Ça doit être magnifique. Jusqu'où va la science ? Merci Caroline Lachowski. On vous retrouve demain sur RFI avec Autour de la question à partir de 14h10 temps universel. Pour l'instant, il est presque 5h30 TU et juste avant le journal Afrique, eh bien, on découvre notre pépite musicale sur RFI, une grande voix d'Afrique ce dimanche, connue d'ailleurs dans le monde entier, Ismaël Lo. Il était en concert en avril dernier sur la scène du Criol Jazz Festival à Praia, au Cap-Vert. Et c'est là-bas que Guillaume Thibault l'a rencontré.
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3: L'homme est si discret et se fait si rare que croiser la route d'Ismaël Lo, c'est un peu comme la première pluie de la saison. C'est un don. Et ces mots, les gouttes d'eau qui deviennent un torrent de vie, une plongée pleine de beauté dans l'histoire contemporaine du Sénégal.
4: Le premier rapport avec la musique, ce qui a le plus déclenché ça, j'avais mes aînés, quoi. Ils avaient une association qui s'appelait les Demicelles et les Shadows. À longueur de journée, ils étaient à la maison, ils passaient de la musique. C'était l'époque des vinyles. Otis Redding, James Brown, Miriam Makeba et tout ça, là, quoi. Jimi Hendrix. Quand j'ai vu la guitare sur la pochette, j'ai dit, moi, je vais vous faire une guitare.
3: Un bout de bois, du fil de pêche, des clous, la ville de Rufisque en toile de fond, Ismaël Lo file sur ses 10 ans lorsqu'il se lance dans la fabrication de sa première guitare.
4: Voilà, j'ai pris le contreplaqué. Donc, comme je suis dessinateur, j'ai dessiné la forme de la guitare électrique. Donc, j'ai pris un pot ovale en métal. C'était un pot qui contenait de la poudre pour les femmes, là. Et donc, j'arrivais à jouer les airs que je voulais, quoi. Bon, mais c'était une guitare monocorde.
3: D'une guitare à une autre, d'une immense déception liée à un troc de timbre raté, au plaisir d'un voisin heureux de prêter sa six cordes à un adolescent, Ismaël Lo a toujours suivi son étoile.
4: C'était une passion, tu vois là, des fois, on dirait que tu es hanté par quelque chose qui te pousse à écrire, à vouloir faire. Il m'arrive de dire, mais attends, comment ça se fait ? On dit que c'est un problème d'ange ou je ne sais pas. Comment ça vient ? Là, tu me fais voyager, toi, là. Quand je remonte cette histoire-là, c'est vrai, c'est palpitant, c'est... Voilà.
3: Avec moi. Fracassé par l'état du monde, Ismaël Lo, métis du Niger où il est né et du Sénégal, porte cette envie de révolution, ce besoin de chérir les autres, qui fait de lui un porte-parole de ceux qui vivent d'amour.
4: C'est devenu compliqué, quoi. Donc, œuvrons pour la paix, que les gens soient tranquilles, que les gens vivent heureux. Cette vie est tellement courte, hein. Donner des gens du lait, du sucre, du riz, du pain, et surtout, l'aliment le plus essentiel, c'est l'amour, c'est la vie, c'est l'amour.

0: Ismaël Lo, notre belle pépite musicale sur RFI. Restez avec nous, l'actualité africaine à suivre.
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4: Angélique Kidjo, Nile Rodgers et

0: À 7h30 à Paris, 2h de moins en temps universel. 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
0: Le journal Afrique. Bonjour Pierre Boudias.
2: Ah bonjour Clotilde, bonjour à tous.
0: À la une, les populations de RDC toujours largement plongées dans la précarité.
2: Plus de 2/3 des Congolais vivent toujours sous le seuil de pauvreté, selon un rapport publié par les Nations Unies. Les experts appellent à réorienter les politiques publiques vers les provinces les plus frappées. La RDC, où les femmes restent en première ligne face à l'épidémie d'Ebola, alerte une nouvelle fois lancée par les Nations Unies. Les Congolaises particulièrement exposées par leur rôle de dispensatrice de soins. Les Maliens, désormais interdits d'entrer dans une quarantaine de zones du pays, elles ont été décrétées par le gouvernement de transition dans un contexte sécuritaire dégradé. Une quarantaine de forêts susceptibles d'abriter des djihadistes sont concernées. Et puis le gouvernement tunisien qui réagit après la diffusion d'une vidéo d'agression sexuelle sur une femme subsaharienne et les rhinocéros noirs qui font leur grand retour dans les plaines du Zimbabwe, c'est à retrouver dans ce journal. La RDC prend du retard dans sa lutte contre la pauvreté. C'est le constat alarmant dressé par le programme des Nations Unies pour le développement. Dans un récent rapport consacré à la géographie du pays, le PNUD indique que plus des 2/3 des 100 millions de Congolais vivent toujours sous le seuil national de pauvreté. Alors que les disparités entre provinces restent très marquées, l'étude appelle à une réorientation des politiques publiques vers les zones les plus touchées. Les explications de Pascal Moulégua.
3: Selon les PNUD, la pauvreté touche aujourd'hui près des 68% de la population congolaise, c'est 15% de moins que les estimations de la Banque mondiale. Un niveau qui compromet sérieusement l'atteinte de l'objectif de développement durable et visant l'éradication de la pauvreté d'ici 2030. Mais derrière cette moyenne nationale se cachent de fortes disparités territoriales. Les provinces du Kasaï central, du Kwilu et du Tanganyika figurent parmi les plus affectées avec des taux de pauvreté dépassant largement les 78%, c'est plus que même les provinces en guerre dans l'est du pays. À l'inverse, Kinshasa affiche les niveaux les plus bas avec 52%, portés notamment par une forte concentration des activités économiques. Pour les PNUD, une politique uniforme à l'échelle du pays ne permettrait pas de réduire efficacement la pauvreté. L'agence onusienne recommande de concentrer davantage les investissements et les programmes sociaux dans les provinces où la pauvreté est à la fois très élevée et où vivent un grand nombre de personnes pauvres. Les rapports identifient particulièrement les Kwilu, les Haut-Uele, les Tanganyika et les Kasaï centrales comme des provinces prioritaires. Une stratégie ciblée qui, selon les PNUD, pourrait produire les effets les plus importants sur la réduction de la pauvreté à l'échelle nationale. Pascal Moulégua, Kinshasa, RFI.
2: La République démocratique du Congo qui lutte toujours contre l'épidémie d'Ebola qui sévit dans l'est de son territoire. Hier, l'Organisation mondiale de la santé présentait un bilan de 452 cas confirmés, dont 82 décès en RDC. L'OMS qui alerte, l'épidémie pourrait être aussi grave que celle qui avait fait 11 000 morts en Afrique de l'Ouest entre 2012 et 2014. Et dans ce contexte, les Nations Unies mettent-elles en lumière le risque que le virus fait courir aux femmes? Dans un communiqué, l'agence de l'ONU en charge des questions de santé sexuelle et reproductive estime que les femmes et les filles ne peuvent pas supporter le fardeau de cette crise croissante. Des femmes en première ligne en raison de leur rôle de dispensatrice de soins, écrit l'UNFPA. L'agence a donc mis en place une nouvelle approche dans les zones touchées pour faire avancer la question. Noémie Delmonte est la représentante adjointe du Fonds des Nations Unies pour les populations du pays.
4: On est en train d'essayer de renforcer les approches de mobilisation communautaire et de prévention communautaire. On a pris une approche un peu plus innovante peut-être par rapport aux épidémies précédentes, qui est celui-là de travailler avec les organisations des jeunes, des femmes à base communautaire pour pouvoir parler de gestes de barrière, de gestes de protection des malades au niveau de la communauté de façon très massive et à travers les personnes de leur confiance. Donc on va au-delà de sensibilisation à travers le relais de santé, on a mis à contribution un peu plus la société civile qui est proche des femmes, l'espace où les femmes se trouvent, ça peut être les femmes au marché, ça peut être les femmes dans les espaces sûrs, un endroit où nous offrons des activités programmatiques. Donc ces genres d'offres un peu plus communautaires mais axées sur la société civile, un peu moins sur les agents de santé communautaires, peut-être ça va nous aider à faire adopter un peu plus de gestes barrières chez les femmes qui s'occupent des malades.
2: Noémie Delmonte au micro de Pauline Azidi, la commissaire européenne à l'aide humanitaire et elle attendue aujourd'hui à Bounia en Ituri, visite express d'Adjal Habib qui vient constater les mesures de riposte face à l'épidémie. L'Union européenne a récemment acheminé 100 tonnes d'aide humanitaire vers Bounia, dont des tentes et du matériel de protection. Autre épidémie qui inquiète, celle de choléra qui sévit en ce moment dans le nord-est du Nigeria. La police a annoncé hier la mise en place de mesures sanitaires alors qu'au moins 39 personnes sont déjà décédées dans l'état de Borno. Selon les derniers chiffres des autorités sanitaires locales, au moins 4204 personnes ont été infectées. Une mesure entravante et discriminatoire, ce sont les mots de plusieurs organisations de la société civile au Congo-Brazzaville pour qualifier le contenu d'une note émise par le ministère de la Justice le mois dernier. Le texte impose désormais à ces associations et ONG d'obtenir un aval écrit du ministre de la Justice en personne pour mener des opérations auprès des populations autochtones, un terme qui désigne les communautés semi-nomades qui vivent dans les forêts tropicales humides de toute l'Afrique centrale. Amélie Tulel, la mesure provoque donc l'indignation des humanitaires.
5: Il est demandé aux directeurs départementaux des services de promotion des peuples autochtones de veiller à l'application stricte de cette note de service. Mais pour Mexan Fortuné Animba Emeka du Forum pour la gouvernance et les droits humains, la mesure n'a pas de base légale et elle est discriminatoire.
6: Il est difficile pour nous de dire c'est quoi l'intention. En tout cas, la conséquence est que on peut plus faire une activité en faveur des populations autochtones tant qu'on n'a pas l'autorisation écrite du ministre de la Justice. Ça paraît anormal. Pourquoi seulement aux populations autochtones? Si on peut continuer à sensibiliser les autres communautés bantoues sur leurs droits et qu'on ne peut plus le faire pour les peuples autochtones, ça pose un grand problème parce que c'est elles qui sont les plus vulnérables dans les forêts.
5: Conditionner certaines activités à une autorisation préalable est une instruction du garde des Sceaux, selon le directeur général de la promotion des peuples autochtones, partant, écrit-il, du constat que certaines ONG mènent des activités sans tenir compte de la politique du gouvernement en la matière. Mais 11 organisations de la société civile demandent donc l'abrogation de cette note en rappelant qu'en menant des actions de plaidoyer et de sensibilisation auprès des populations autochtones, elles les aident à sécuriser leurs terres coutumières et à surveiller la manière dont sont gérées les ressources forestières.
2: Amélie Tulet, une frappe de drone a fait au moins un mort au Tigré, annonce faite hier par les autorités dissidentes de cette région éthiopienne. Elles accusent les autorités fédérales d'en être responsables. Les tensions entre le gouvernement d'Addis Abeba et le Front de Libération du Peuple du Tigré, puissant parti de cette région du nord du pays, durent depuis plusieurs mois et font planer le risque d'une reprise d'un conflit après la sanglante guerre qui a opposé entre 2020 et 2022 l'armée éthiopienne aux forces du TPLF. Au Mali, les autorités continuent de prendre des mesures face au conflit qui les oppose aux djihadistes du JNIM et aux séparatistes Touareg du FLA. Après l'interdiction d'utiliser des motos hors des villes, la junte a créé vendredi par arrêté ministériel des zones d'intérêt militaire, des espaces désormais interdits aux civils. Serge Daniel, ils englobent près d'une quarantaine de forêts maliennes susceptibles d'abriter les djihadistes.
7: Toutes les personnes se retrouvant dans ces zones d'intérêt militaire ou nouvellement créées seront traitées comme une cible, précise un document officiel signé par 6 ministres maliens, dont celui délégué à la défense. Selon une source officielle malienne, dans le cadre des opérations sur le terrain, dans les nouvelles zones d'intérêt militaire, un nouveau dispositif de défense sera bientôt installé du nord au sud. De l'est à l'ouest, dans tout le Mali, ces endroits devenus en fait zones de guerre sont essentiellement des forêts susceptibles d'abriter des terroristes. La forêt du Ouagadou, située côté malien non loin de la frontière avec la Mauritanie, figure parmi ces lieux désormais interdits aux civils. Les djihadistes sont présents dans cette forêt qui s'étend sur plus de 80 km de longueur et 40 km de largeur. Bamako accuse souvent les djihadistes de venir de la Mauritanie voisine pour attaquer des localités maliennes, ce que refutent catégoriquement les autorités de Nouakchott. Le Mali pourra en tout cas difficilement contrôler cette forêt qu'il partage avec la Mauritanie si les deux pays ne coordonnent pas leurs interventions militaires.
2: Serge Daniel, RFI, il est 5h38 à Dakar, le Sénégal, où l'ex-premier ministre Ousmane Sonko s'est offert un plébiscite hier, récemment remercié par le président Bassirou Diomaye Faye. L'ancien chef du gouvernement a été reconduit à l'unanimité des 589 voix à la tête de sa formation du PASTEF. Dans un discours suivant sa reconduction, il a promis de faire de la souveraineté du pays sa priorité. Ousmane Sonko qui tiendra un meeting d'investiture populaire cet après-midi. La vidéo avait provoqué un tollé sur les réseaux sociaux. En Tunisie, le ministère de l'Intérieur déclare qu'il va mener l'enquête après la diffusion d'images d'une femme subsaharienne migrante dénudée et menacée de viol collectif devant sa famille par un groupe de Tunisiens armés de couteaux. Les autorités annoncent que certains agresseurs ont déjà été identifiés, même si la vidéo daterait d'il y a 5 ans. Lilia Blaise.
8: Les services de sécurité, après une enquête approfondie, ont identifié et arrêté les auteurs des faits, bien qu'aucune plainte formelle n'ait été déposée, écrit le ministère de l'Intérieur tunisien dans un communiqué, tout en ajoutant que leurs recherches auraient prouvé que la vidéo date d'au moins 5 ans. Pour la société civile et de nombreux internautes choqués par cette vidéo et la montée des commentaires racistes envers les migrants subsahariens ces dernières semaines, la réaction des autorités est plus que nécessaire, mais insuffisante. Il n'y a pas besoin d'une plainte officielle pour enquêter face à ce qui s'est déroulé dans la vidéo, des faits qui violent la loi contre les violences faites aux femmes, sans compter les armes blanches dont disposent les agresseurs et les menaces proférées, écrit l'avocate Ella Ben Salem. Une militante de la société civile dénonce aussi l'opération de communication des autorités, le communiqué ayant été diffusé à la télévision nationale juste avant le match amical Tunisie-Belgique, à un horaire de grande audience. Parallèlement, les opérations de rapatriement volontaire de migrants subsahariens par le gouvernement se poursuivent. Plus d'une centaine ont eu lieu cette semaine. Lilia Blaise, Tunis, RFI.
2: Également critiquée pour les violences xénophobes qui secouent son territoire ces dernières semaines, l'Afrique du Sud hausse le ton. Pretoria annonce qu'elle ne tolérera plus, je cite, les spectacles médiatiques de rapatriement organisés par le Ghana en réponse aux tensions anti-migrants, parfois meurtrières dans la nation arc-en-ciel. Le Ghana a frété ce samedi un nouveau vol de rapatriement de près de 350 de ses ressortissants. Une vidéo montrant des élus agitant des drapeaux ghanéens dans la cabine de l'avion a été diffusée par l'ambassade du Ghana en Afrique du Sud ce samedi pour annoncer son décollage. Des images qui ont donc déplu au gouvernement sud-africain. Et puis on termine avec cette bonne nouvelle sur le front de la biodiversité. Après 30 ans d'exil forcé en raison de la menace des braconniers, le rhinocéros noir fait son grand retour au Zimbabwe à la faveur d'une situation qui s'améliore. Les descendants de ces exilés ont commencé à être réintroduits cette semaine et c'est une première, Simon Rosé.
9: Ils ne sont que 17, mais ce sont les premiers à fouler à nouveau le sol du parc de Matusadona depuis le début des années 90. Les autorités zimbabwéennes ont en effet entamé une opération inédite de réintroduction du rhinocéros noir 30 ans après leur évacuation face à la pression du braconnage. À l'époque, ces animaux étaient pourchassés et tués pour leurs cornes. Il n'en restait plus que 16 dans tout le parc. Ce ne sont pas eux qui reviennent aujourd'hui, mais leurs enfants, à la faveur d'une situation qui s'est améliorée depuis. De nouvelles technologies comme des drones sont désormais utilisées pour les protéger et leurs cornes ont été préalablement coupées par précaution. Ils sont également dotés de balises de suivi. S'il se passe bien, ce retour ne constituera qu'une première étape d'une plus vaste opération de réintroduction qui se poursuivra l'an prochain avec l'arrivée de 20 autres pachydermes dans le parc de Matusadona. Si l'espèce est considérée comme éteinte en Afrique de l'Ouest, la situation s'améliore cependant à l'est du continent. Il n'en restait plus que 2000 au début des années 90. Leur population avoisine aujourd'hui 7000 individus grâce au succès des nombreuses opérations de lutte contre le braconnage.
2: Les précisions de Simon Rosé qui viennent conclure cette édition. Vous retrouvez Clotilde Dumay pour la suite des RFI Matin.
0: Merci beaucoup Pierre Boudias. Un mot sur ce qui vous attend justement pour la prochaine demi-heure. La revue de presse avec Catherine Poté dans quelques minutes. Une solution aussi pour mieux conserver les récoltes au Sénégal. On verra de quoi il s'agit avec Frédéric Gara. Et puis un peu de musique évidemment. Tout ça, ce sera juste après le journal des sports. Bonjour Babacar Diarra.
10: Bonjour Clotilde.
0: On commence avec du football et quelques résultats des mondialistes africains dans la dernière phase de leur préparation.
10: Une montée en puissance pénible pour la Tunisie, giflée 5-0 à Bruxelles par la Belgique. Pour l'Égypte, la défaite de la nuit dernière est en revanche honorable face à l'un des favoris de la compétition, le Brésil, vainqueur 2-1 sur la pelouse de Cleveland avec un but décisif d'Hendrick, l'attaquant de la Seleção passé par Lyon en ce début d'année. Enfin, les Bafana d'Afrique du Sud ont concédé un nul un partout dans les toutes dernières secondes face à la Jamaïque. Dans un match disputé à huis clos à Pachuca, les Bafana ne voulaient pas laisser la moindre info filtrer aux Mexicains avant le match d'ouverture du mondial qui les opposera au stade Azteca de Mexico.
0: L'actualité sportive, c'est aussi le tour cycliste du Cameroun qui, après une journée de repos, aborde un tournant important. Quatrième étape entre Yaoundé et Essé sur une distance d'un peu plus de 108 km.
10: Au classement général, le maillot jaune demeure la propriété du Camerounais Roderick Kouere Nounawe, leader depuis l'étape inaugurale, avec le même temps que le Rwandais vainqueur Massengesho et l'Allemand Léo Charrois. Le coureur camerounais de la SNH Vélo Club est persuadé qu'il pourra conserver son avantage grâce à l'aide de son équipe.
11: C'est une nouvelle route avec un très bon bitume. C'est une route qui nous sert aussi des enseignements au quotidien. Cette route va nous porter chance et que durant les étapes à venir, je peux dire que ça va nous sourire parce que ce sont des circuits aussi que nous connaissons très bien. Et nous avons une très bonne équipe parce que nous avons une synergie. Avec les directives que le coach va mettre en marche, on sent que ça va donner. On a une très belle journée de repos et demain, on va continuer. On va savoir comment gérer notre compétition, comment on a débuté.
10: Rodrigue Kouéré-Nounaoué au micro de Joël Wadem.
0: Et puis en volley, les champions hommes et femmes de la Côte d'Ivoire ont été couronnés hier à Abidjan.
10: Et ce sont les tenants du titre qui l'ont emporté dans les deux cas. Peu de suspense chez les dames avec le succès 3-7 à 0 de Descartes contre l'ASEC Mimosa. La finale de Ligue 1 masculine a été plus disputée pour INJS qui a dû batailler 4-7 avant de venir à bout de la SOA. Molamine Sissavane.
12: Souvent mené mais jamais résigné, l'INGS a toujours réussi à revenir au score et à renverser son redoutable rival à SOA pour conserver son titre. Domain Koulibaly, capitaine de l'INGS.
13: Cette saison et la saison dernière, en phase de poule, en aller et retour, on a toutefois été battus par la SOA. Ils ont bossé dur, il faut reconnaître. Fallait qu'on puisse travailler, montrer qu'on a appris, parce que les challenges sont internationaux.
12: Deux challenges notamment, récupérer le trône de la zone 3 Afrique perdue l'an dernier et s'imposer parmi l'élite africaine. Plus tôt en fin d'après-midi, Sio Descartes a décroché son troisième titre consécutif au terme d'une saison éprouvante. Rebecca Akanji, capitaine.
14: Lors de notre retour à la Coupe d'Afrique, quand nous sommes rentrés, il y avait assez de blessures. Donc c'était un peu difficile, mais le championnat aussi continuait. Et l'objectif, c'était de conserver le titre. Donc nous sommes plus que fiers de nous.
12: Satisfait de la saison, le président du volley bolivarien, Pascal Ouadja, voit plus grand.
15: Il y a du bon volleyball en Côte d'Ivoire. Et nous répondons toujours présents au niveau des clubs champions. L'objectif pour nous, c'est de sortir une équipe nationale. Nous allons défendre notre chance ici à Abidjan pour chercher une place de qualification pour la CAN de volleyball.
12: Le pays accueille dans un mois les éliminatoires de la CAN de volleyball pour la zone 3 Afrique. Molamine Sissavane, Abidjan, RFI.
0: Et c'était le journal des sports de Babacar Diarra. La revue de presse des hebdomadaires. Bonjour Catherine Poté.
16: Bonjour Clotilde.
0: À la une, l'intelligence artificielle sur le banc des accusés.
16: Oui, ils sont à la une du Nouvel Obs, ceux que l'hebdomadaire de gauche qualifie de faux prophètes. Mark Zuckerberg, Elon Musk ou encore Sam Altman, les patrons milliardaires qui règnent sur l'intelligence artificielle, assurent que cette révolution technologique rendra le monde meilleur, explique le Nouvel Obs. Mais cette philanthropie de façade cache en réalité une philosophie autoritaire destinée à installer leurs empires économiques. Rien qui n'annonce un avenir radieux si l'on en croit Cécile Prieur qui, dans son éditorial, estime que la question n'est plus de savoir si nous sommes pour ou contre l'intelligence artificielle ou si elle transformera nos vies. Elle le fait déjà. La véritable question, dit-elle, est désormais de décider si cette révolution nous est imposée ou si nous choisissons collectivement de la maîtriser. Même le pape monte au créneau. Dans sa première encyclique, Léon XIV appelle à désarmer l'intelligence artificielle. Il s'oppose à l'idéologie de l'inéluctabilité technologique, souligne Gemma Serrano, co-directrice du département humanisme numérique du Collège des Bernardins. Le Nouvel Obs se tourne aussi vers les politiques. À un an de l'élection présidentielle, nous dit l'hebdomadaire, il est temps que les candidats disent clairement quelle place ils souhaitent accorder à l'IA dans nos vies, quelles limites ils souhaitent lui fixer, quelle protection au niveau européen notamment ils sont en mesure de proposer.
0: L'élection présidentielle justement en France, il en est question aussi dans Le Point, l'hebdomadaire conservateur qui s'inquiète du charivari à droite.
16: Prise en étau entre les héritiers du macronisme et le Rassemblement national ou ses alliés qui tente de capter ses cadres et ses électeurs. La droite cherche son espace, son cap et son leader pour 2027, annonce Le Point, qui a interrogé Pascal Perrineau. Et selon ce politologue, la messe est dite. L'union des droites est un mirage. À ses yeux, la droite doit s'allier avec le centre si elle veut être au second tour de l'élection présidentielle. S'il y a désunion, assure Pascal Perrineau, aucun de leurs candidats n'accédera au second tour.
0: Oui, second tour que Jean-Luc Mélenchon, le leader de la France insoumise, espère lui bien atteindre. A priori, ce n'est pas l'Express qui va l'aider.
16: Oui, l'hebdomadaire libéral fait sa une avec ce titre, le cauchemar Mélenchon. Pourquoi un cauchemar? Parce que, estime le directeur de la rédaction Éric Scholl dans son éditorial, les électeurs prêts à céder aux sirènes du candidat insoumis feront inconsciemment la courte échelle au Rassemblement national pour accéder à l'Élysée. Un raisonnement qui repose sur une sorte de pari. Éric Scholl estime en effet que le potentiel de rejet dans l'opinion du Rassemblement national est moins fort que celui de la France insoumise, plaçant ainsi dans cette hypothèse de second tour le candidat d'extrême droite en situation idéale pour décrocher la timbale présidentielle.
17: À l'étranger, Catherine, qu'est-ce qu'on dit du candidat insoumis à la présidentielle?
16: Pour le savoir, Courrier International s'est tourné vers la presse britannique et particulièrement le très libéral hebdomadaire britannique dit économiste qui parle d'un révolutionnaire français à l'ancienne, d'un admirateur des populistes latino-américains qui revendique des millions d'abonnés sur TikTok. Ancien trotskiste, poursuit dit économiste, Jean-Luc Mélenchon est surtout un fin stratège, élève appliqué des populistes espagnols et latino-américains. Il s'est méthodiquement constitué une base électorale composée de jeunes électeurs instruits, de minorités ethniques et de résidents de logements sociaux. Alors quelles sont ses chances, dit économiste, fait le pari inverse de l'Express, estimant que s'il parvenait au second tour, Jean-Luc Mélenchon affronterait certainement le candidat de la droite populiste, Marine Le Pen ou Jordan Bardella, ce qui renforcerait ses chances de victoire.
17: Enfin, une question également dans les hebdomadaires. L'épidémie d'Ebola qui frappe une partie de la RDC risque-t-elle de s'exporter?
16: L'Express a posé la question au virologue américain Peter Otez. Y a-t-il un risque que ce virus se propage hors d'Afrique? C'est inévitable, répond Peter Otez qui ajoute aussitôt. Est-ce que cela mènera à une épidémie? Probablement pas, car Ebola n'est pas si transmissible dans les premiers stades de l'infection. Le plus gros problème, estime le virologue américain, pour les États-Unis ou l'Europe, c'est la panique et la perturbation sociale qui peuvent en résulter. Peter Otez prend pour exemple un cas d'Ebola survenu à Dallas, au Texas, en 2014, qui avait provoqué une vague de panique. Dans ce contexte, êtes-vous inquiet pour la Coupe du Monde aux États-Unis, lui demande l'Express. Il n'y a pas de risque que des spectateurs contractent Ebola en allant regarder un match, répond le virologue américain. En revanche, nous devrions nous attendre à une déstabilisation sociale similaire à celle que nous avions vécue à Dallas si un seul cas devait être détecté.
17: La revue de presse de Catherine Poté.
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17: À 5h52, TU sur RFI, cette question à présent. Comment faire en sorte pour les paysans sénégalais de ne plus perdre une partie de leur récolte faute d'entrepôts ou de silos? C'est cette question que s'est posée à Dakar une jeune ingénieure, Marie-Anne Dieguen. Elle a trouvé une solution simple avec sa start-up EcoBuilders, une solution de conservation qui permet à la fois de ne plus gâcher les pommes de terre et les oignons récoltés et en même temps de recycler des objets qui jusque-là polluaient la nature. L'Afrique en marche, c'est avec Frédéric Gara.
18: Vu de loin, c'est une case comme beaucoup d'autres à base d'argile et de torchis, mais d'un peu plus près, on comprend qu'il s'agit d'une réserve de produits agricoles constituée de pneus recyclés, de plastique et d'un toit en roseau. Un système ventilé qui permet d'éviter la fermentation et donc le gâchis des récoltes d'oignons ou de pommes de terre au Sénégal. Une invention baptisée I3S pour solution innovante d'espace de stockage. Marine Dieguen, ingénieure civile, a eu l'idée de créer cette solution lors d'un voyage d'études dans la région de Kayar.
19: Quand je suis allée à Kayar, je suis passée devant un tas de pommes de terre, une montagne de pommes de terre pourries. Je leur ai demandé, qu'est-ce qui se passe ici? Pourquoi ces pommes de terre sont amoncelées en tas ici? Pourquoi elles sont pourries? Et ils m'ont expliqué qu'il n'y avait pas de dispositif de conservation et que comme tout le monde produisait au même moment à cette époque-là la pomme de terre, ils s'étaient retrouvés avec un tas d'invendus qui avaient pourri au soleil, comme ça. Donc, pour moi, résoudre cette problématique, c'était permettre au Sénégal d'atteindre cette autosuffisance alimentaire, mais aussi rendre en fait un pouvoir d'agir aux agriculteurs parce qu'ils produisent à perte et voir sa récolte pourrir, plus de un tiers de leur récolte pourrir en raison de cette problématique-là, c'est catastrophique. C'est un non-sens de voir que nous avions virtuellement atteint l'autosuffisance alimentaire à travers les chiffres de la production, mais que en réalité seulement un tiers de nos productions globales atteigner les consommateurs.
18: Aussi, Marine Dieguen, au sein de sa start-up, a eu l'idée de récupérer des pneus usagés, des sacs plastiques qui jonchent le sol dans les champs au Sénégal, pour construire des hangars de stockage ventilés pour les cultivateurs.
19: C'est un bâtiment donc en pneus, donc en matériaux recyclés, qui a des murs qui est circulaire. Donc on s'est inspiré de l'architecture traditionnelle des cases. Les murs sont en matériaux recyclés. À l'intérieur et à l'extérieur, il y a une enveloppe thermique faite de terre et la toiture est isolée avec du tifa, de la paille de tifa australis. Donc c'est ça, c'est un bâtiment qui a une capacité de 30 à 100 tonnes. Il est modulable, il est adaptable, mais toute la structure est en matériaux recyclés.
18: Une solution qui a permis au groupement de maraîchers, dont fait partie Shergey, de sauver leur récolte de pommes de terre, jusqu'ici conservées en tas, sous des arbres et un peu de paille.
20: Sur 100 tonnes, au bout de 4 mois, on a perdu moins de 100 kilos. Alors qu'avant, on pourrait perdre presque une tonne ou plus. On s'était dit que ça nous a permis vraiment de conserver nos produits jusqu'à avoir un meilleur prix sur le marché, puisque le marché varie d'un jour à l'autre selon les prix, selon les propositions de la proposition des commerçants. Donc avec cet hangar, ça nous a permis de stocker en attendant un meilleur prix. Ça nous a permis d'être un peu indépendants, de pouvoir fixer notre propre prix.
18: Marine Dieguen.
19: Ma plus grande fierté, c'est d'avoir à ce jour impacté plus de 3000 agriculteurs à travers le Sénégal, d'avoir pu sauver plus de 62 000 tonnes de pommes de terre, créer 60 emplois directs et indirects, et de recevoir chaque année, au moment du stockage et du déstockage, les appels des producteurs qui me disent « tu as sauvé ma récolte, j'ai pu stocker pendant 3 mois, j'ai pu stocker pendant 2 mois, j'ai pu vendre au bon prix parce que je n'étais pas obligée de brader ». C'est pour moi une sensation inouïe. C'est de pouvoir mettre à profit mes compétences d'ingénieur au service de mon pays et surtout de l'agriculture. Donc c'est toujours une grande fierté.
18: Le système de stockage imaginé par Marie profite aux pommes de terre et aux oignons, mais son projet est de décliner cette solution à d'autres productions comme celle de la mangue ou d'autres fruits.
0: L'Afrique en marche avec Frédéric Guin. L'actualité internationale à suivre, ce sera juste après le choix des programmateurs musicaux de RFI, le groupe français Aitawa et ses notes afro-colombiennes qu'on reconnaît tout de suite dans ce titre, Quel miedo se acabe.

0: On reviendra justement sur les relations institutionnelles, sur le présent, sur les échanges culturels, mais j'ai envie de me tourner vers le deuxième Mexicain du plateau, j'ai envie de dire. Sammy Tchak, vous êtes le plus sud-américain des écrivains africains, en tout cas de langue française. Vous avez écrit entre autres donc Les filles de Mexico, vous connaissez bien Cuba aussi. Quelle a été votre expérience justement dans ces pays? Quelle a été aussi tout simplement l'objet de cette découverte?
1: J'ajoute un petit mot.
0: Bien sûr.
1: Oui, parce que on a parlé de Veracruz, l'état de Veracruz. On oublie quand même une ville mexicaine qui est, elle, le symbole même de la présence africaine, puisque elle porte le nom de son fondateur, la ville de Yanga. Et là, c'est quand même une ville où Yanga trône en très, très grand, à la place centrale de la ville. Donc, Yanga, par un esclave rebelle comme en Colombie, Bencos Biojo, a fondé un village. Donc il y a cette ville qui est oubliée, mais qui a été ressuscitée dans la mémoire des Mexicains avec le travail quand même du pouvoir, quand ils ont décidé de créer la troisième racine, pas créer. Tous ces éléments ont quand même, disons, été mis en avant. Cependant, ça arrivait aussi au moment où des suprémacistes blancs mexicains allaient jusqu'au meurtre des Noirs quand même. C'est une minorité qui... Donc moi, mon rapport a été un rapport d'une grande ambiguïté, me rendre compte qu'ils sont présents. Qu'à un moment, j'avais pensé à ce que les Senghors disaient, et quand on arrive là-bas, on a plutôt la confrontation entre l'Europe et le reste du monde.
0: Oui, c'est un point important, un point de tension entre cette présence, aussi des dynamiques qui peuvent essayer de les effacer. Je me tourne vers vous, Mohamed Mougarsar. C'est un épisode peut-être un peu plus malheureux. Vous avez relaté il y a quelques années vos aventures dantesques à l'aéroport de Mexico. Pourriez-vous justement, par cette entrée, revenir sur votre relation à ce pays et à l'Amérique du Sud?
2: C'est vrai que j'ai eu une relation qui a mal commencé avec le territoire mexicain, puisque j'ai été bloqué.
0: C'est mieux dans ce sens.
2: C'est mieux dans ce sens-là. J'ai commencé par être bloqué à peu près 15 heures à l'aéroport du Mexique pour un problème administratif. Ça m'a donné l'occasion d'observer l'envers des aéroports dans ces zones-là où il y a énormément de gens qui attendent une résolution d'un problème quelconque dans des conditions qui ne sont pas très belles. Je raconte tout ça dans un petit texte qui s'appelle « La disparition d'un passeport ». Mais ce qui est intéressant là, c'est que dans cet espace-là, qui est une sorte de « no country's land », il y a beaucoup de personnes qui venaient soit du continent africain, soit des personnes noires à l'intérieur même du continent sud-américain, mais qui étaient bloquées là. Et j'insiste sur ce fait-là parce que tout simplement, cette forme de solidarité institutionnelle, administrative que l'on pourrait attendre entre le Sud et le Sud trouve là un point d'achoppement. Je pense qu'on reviendra dessus.
0: Bien sûr.
2: Donc j'ai pu observer ça, écrire là-dessus. La suite du séjour, heureusement, s'est beaucoup mieux passée. J'ai pu entrer au Mexique et j'ai donc pu entrer dans ce pays où j'ai été attiré d'abord pour des questions littéraires, puisque l'un de mes grands maîtres en littérature, Roberto Bolaño, a écrit un de ses grands romans, Les Détectives Sauvages, au Mexique, et prend pour scène la ville de Mexico et les bas-fonds de la ville de Mexico. Donc j'ai pu aller comme ça faire une sorte de trek derrière Bolaño après avoir passé 15 heures à piétiner tout de même à l'entrée du pays.
0: Mougarsar, le détective sauvage contrarié à l'aéroport et qui se rachète après, c'est une formidable histoire. Et ici, nous avons un formidable clin d'œil parce qu'il y a plus de 30 ans, dans cette même mémoire du continent, Ilikia Mbokolo recevait deux universitaires, tenez-vous bien, mexicaines et argentines. Il était question dans cette mémoire coloniale de l'esclavage, c'était à Huida, un endroit qui a accueilli récemment un colloque auquel vous avez participé, cher Estevania Bruno. Je ne pouvais pas m'empêcher de diffuser ce petit extrait.
3: La traite des Noirs à travers l'Atlantique est un phénomène sur lequel nous sommes aujourd'hui bien renseignés. Depuis au moins la fin du siècle dernier, nous avons des études assez solides sur certains espaces privilégiés dans lesquels les Africains ont été exportés. On connaît bien ou relativement bien le Brésil, on connaît bien les îles Caraïbes en général, et en particulier Haïti, Cuba, peut-être les Antilles françaises, la Guadeloupe, la Martinique. Et puis il y a un certain nombre de régions sur lesquelles les gens d'aujourd'hui parfois ne se rendent pas compte que la

0: présence africaine a été ou reste importante. Et c'est sur ce point que le colloque réuni récemment à Ouidah, sous le titre « La route des esclaves », a permis de prendre conscience de cette géographie mal connue de la diaspora noire dans des régions telles que le Mexique, l'Argentine et toutes ces Amériques qu'on a tendance à considérer comme étant des Amériques blanches ou des Amériques indiennes, dans lesquelles, dit-on, les Africains seraient à peu près en nombre insignifiant. Pour en parler aujourd'hui, nous recevons au micro de Mémoire d'un continent deux chercheuses sud-américaines, Maria Luz Martinez Montiel, qui enseigne à l'Université autonome du Mexique, et d'autre part Nilda Anglaril, qui est chercheur au Centre national de la recherche scientifique de Buenos Aires, en Argentine.
1: 30 ans après, je réunis un autre duo, Estefania Bourneau et Sarah Quesada. Estefania Bourneau, justement, à travers quelle figure, par exemple, du continent africain, ou en tout cas des chercheurs ou des historiens ou des intellectuels, vous vous êtes intéressé au continent africain?
2: Mon intérêt est parti de mes recherches sur les festivals panafricains.
1: Le festival.
2: Le festival panafricain.
1: De 1966.
2: Il y a eu plusieurs.
1: Plusieurs.
2: Le premier à Dakar.
1: Alger aussi.
2: À Alger, le 69, et après Nigeria. Le festac, mais ce qui m'intéresse, vous savez, parler de vestiges et l'histoire de l'esclavage, c'est vrai que ces rapports entre l'Afrique et l'Amérique latine, il reste beaucoup de travail à faire encore pour revendiquer la présence africaine dans les Amériques. Mais ce qui m'a intéressé plus, c'est les relations vivantes entre ces personnes et aussi les dialogues avec des Africains même, parce que c'est pas de souvenirs d'un passé où l'Africain reste, comme tu as dit, un vestige, une présence presque comme un fantôme qu'on doit ressusciter. Mais qu'est-ce qui s'est passé pendant le XXe siècle? Ça, c'était ma question qui m'a mobilisée à avancer sur ces champs de relations aussi pendant la guerre froide, les années 60, au temps des indépendances africaines. Et c'est là où je trouvais plusieurs réseaux intellectuels entre Senghor, par exemple, le Brésil, entre des autres figures très intéressantes comme João Cabral de Melo Neto, un poète brésilien très important qui a vécu pendant 7 ans à Dakar. Il y a eu deux autres diplomates, écrivains qui ont vécu en Afrique et ont dialogué avec des autres écrivains intellectuels africains. Et Antonio Linto, par exemple, j'ai beaucoup de...
1: Oui, une galerie, justement, de portraits très brefs, mais de portraits, justement, assez frappants sur cette relation. Mais vous venez de décliner, d'une certaine manière, le menu de la deuxième partie de l'émission, parce que l'Amérique du Sud a été une terre aussi de colonisation, de massacres, d'extermination de populations. À certains égards, même un laboratoire de la férocité coloniale. Et c'est dans ces terres que naîtront les pensées dites décoloniales qui vont commencer à voyager dans le monde. C'est un autre tableau des échanges culturels, institutionnels, des grands moments de partage qu'on va ouvrir dans la deuxième partie de l'émission. C'est le temps d'un journal sur la radio du monde. À tout de suite pour poursuivre notre exploration des liens Afrique-Amérique du Sud avec notre collège d'universitaire et d'écrivains des deux côtés de l'Atlantique.
3: Le 8h30 à Dakar et en temps universel, 9h30 à Kinshasa. Bonjour à toutes et à tous, merci d'écouter RFI. À la une, Ousmane Sonko, réélu à la tête du PASTEF. Le président de l'Assemblée nationale sénégalaise a désormais la présidentielle de 2029 en ligne de mire. En revanche, le parti n'a pas tranché la situation de Bassirou Diomaye Faye, toujours membre d'honneur. Le M66 appelait hier à une journée Togo en pause. La plateforme entendait adresser un message puissant au pouvoir et prévient, ce n'est pas la fin du combat. La une, c'est aussi cette polémique à Lubumbashi en RDC. La société civile s'inquiète de l'installation d'un cimetière à côté d'une station de captage d'eau. Et puis des enfants opérés à cœur ouvert à Madagascar grâce à une association franco-malgache. On est à Antananarive dans 10 minutes.
4: Arthur Ponchelet.
3: 589 voix sur 589. Le plébiscite est total. Ousmane Sonko réélu à la tête du PASTEF. Pas de surprise à l'issue du congrès du parti hier en banlieue de Dakar. Celui qui est désormais président de l'Assemblée nationale a ensuite tenu un discours. Il a revêtu des habits qu'il connaît bien, ceux d'opposants, actant sa scission avec le camp du président Diomaye Faye.
5: Je vous parlais de ces dignes ministres qui ont préféré garder la ligne du parti plutôt que de se compromettre. Et de tout autre qui aura été démis dans les jours, mois à venir, simplement parce qu'il a refusé de dire oui à la trahison de son peuple. Refusé de dire oui à la trahison des idéaux de sa formation politique. Lorsque nous nous ramions vers une direction, d'autres ramaient à contre-courant. C'est ce combat que nos vaillants députés mènent tous les jours également à l'Assemblée nationale et c'est le lieu de leur rendre hommage pour le travail qu'ils font. Certains pourraient penser et se réjouir que dès lors que Sonko n'est plus à primature, les jeux sont ouverts, qu'ils se détrompent. Nous pouvons mieux contrôler aujourd'hui ce qui se fait, avec plus d'indépendance, en étant à l'Assemblée nationale et puis vous assurer que les intérêts du peuple seront saufs et sauvegardés.
3: Le président du PASTEF, Ousmane Sonko, avec Juliette Dubois. Le PASTEF qui prévoit une mobilisation populaire ce dimanche. La politique au Togo et l'opposition qui appelait hier à une journée Togo en pause à l'occasion de l'anniversaire de Fornia Singbe, le président du Conseil. C'est le M66, le mouvement du 6 juin, qui est à l'origine de cet appel. Objectif, adresser un message puissant au pouvoir. Les Togolais devront s'habituer à ce type de mobilisation, prévient Tchanyanou Oruk-Akpo, le président de la LDP.
6: Aujourd'hui, avec l'adhésion populaire par rapport à ce mot d'ordre qui est le Togo en pause, nous sommes convaincus que plus les Togolais se mettent d'accord pour parler d'une seule voix, plus le peuple adhère. Et en ce moment, nous pensons que beaucoup de choses peuvent se produire parce que la force revient au peuple, parce que c'est à lui d'exercer sa souveraineté, sa volonté, et pour dire non, ça suffit. Et je pense que il y a eu des occasions dans le passé. Il y a eu le 12 juin 2012, il y a eu le 19 août 2017. Aujourd'hui, nous sommes convaincus que plus les Togolais sont d'accord et se mettent ensemble, plus l'adhésion populaire va augmenter. L'objectif, c'est d'être tous sur la même longueur d'onde, parler d'une même voix et appeler le peuple à exercer sa force qui est la mobilisation populaire.
3: Le président de la LDP au Togo, joint par Sofiane Amazian. Le Mali interdit plusieurs zones d'accès aux civils. Les autorités de transition entendent lutter contre l'insécurité et les djihadistes. Près d'une quarantaine de forêts maliennes sont concernées par l'arrêté ministériel qui établit des zones d'intérêt militaire. Toute personne qui s'y trouverait sera traitée comme une cible, précise le texte. L'épidémie d'Ebola, 452 cas et 82 décès désormais confirmés en République démocratique du Congo. Dernier chiffre dévoilé hier par l'Organisation mondiale de la santé qui comptabilise aussi 19 cas et 2 décès en Ouganda. La commissaire européenne à la coopération internationale Adja Labib est attendue aujourd'hui à Bunia en Ituri, épicentre de la maladie. Faut-il construire un cimetière près d'un site de captage d'eau? Non, répondent chercheurs et acteurs de la société civile de Lubumbashi. La polémique enfle dans la grande ville du sud congolais. Un cimetière moderne doit voir le jour près d'un important site de captage d'eau, mais sur place, beaucoup craignent la pollution de l'eau et la baisse des nappes phréatiques. Correspondance Denise Mayo.
7: La station de captage de Kimilolo 2 est le principal site d'alimentation de l'usine de production d'eau de Lubumbashi. Elle permet d'approvisionner en eau 80% des habitants de la ville. Depuis près d'un mois, un projet d'érection d'un cimetière moderne voit le jour. Ce qui est inacceptable, déclare le professeur Jean-Pierre Ndibou, chercheur en environnement.
8: Il est formellement interdit de construire un cimetière dans une zone de captage d'eau. Le risque, c'est que les corps en décomposition finissent par polluer le nappe phréatique. Deuxième risque, c'est que le produit d'embaumement sont toxiques.
7: Au-delà de la pollution, il y a un risque de tarissement, alerte les chercheurs. De son côté, Jean-Félix Ngandou, chargé des questions environnementales au sein de la société civile de Lubumbashi, exige
4: l'annulation sans condition de tous les procès-verbaux, de mesurage, de bornage et de titres fonciers pour stopper immédiatement tous les travaux de terrassement, de faire la poursuite judiciaire immédiate contre le chef de bureau du cadastre.
7: Le titulaire du projet, quant à lui, soutient qu'il se situerait à près de 2 km du site de captage. Denise Mayo, Lubumbashi, RFI.
3: La République démocratique du Congo, où les Nations Unies ont publié leur dernière étude sur la pauvreté. Constat alarmant, plus des deux tiers des Congolais vivent sous le seuil de pauvreté. Les provinces du Kasaï central, du Kwilu et du Tanganyika sont parmi les plus touchées, contrairement à Kinshasa qui concentre les activités économiques. Vous en lisez plus sur RFI.fr. Un évêque tué par balle au Mozambique. C'était hier dans le centre du pays, annonce de la police sur place. Osorio Sitora Afonso, nommé en avril dernier administrateur de l'archidiocèse de Beira. Les circonstances de sa mort sont encore floues. Le pape Léon XIV fait part de sa profonde tristesse quand le président mozambicain évoque lui une perte irréparable pour la société mozambicaine. L'Afrique du Sud réagit au rapatriement de ressortissants ghanéens. Hier, quelques 350 personnes ont à leur tour quitté la nation arc-en-ciel direction Accra dans un vol affrété par les autorités. Conséquence des violentes manifestations xénophobes ces dernières semaines en Afrique du Sud. Pretoria, par la voix de sa diplomatie, raille un spectacle médiatique orchestré par les autorités ghanéennes. Ce sont des opérations complexes, d'ordinaire inaccessibles pour les familles malgaches. La fin de ce journal à Madagascar, où cette semaine plusieurs enfants ont été opérés à cœur ouvert. Opération franco-malgache menée à l'hôpital militaire Senosu d'Antananarive grâce à l'association La Chaîne de l'Espoir. Reportage Aurélie Couman.
9: Dans le bloc opératoire de l'hôpital militaire Senosu à Antananarive, l'équipe est concentrée. 4 heures d'intervention pour réparer une valve cardiaque endommagée. Une opération inaccessible sans cette mission à la plupart des familles malgaches, comme celle d'Hyacinthe qui vient tout juste d'être opérée. Sa mère, qui l'élève seule, a fait le voyage depuis l'ouest du pays jusqu'à la capitale.
10: Je suis venue soigner mon fils qui souffrait d'une valvulopathie. Il toussait beaucoup, il était essoufflé. J'étais très inquiète parce que ça demande beaucoup de moyens d'aller dans la capitale. J'élève seule mon fils Hyacinthe. Et les frais de déplacement sont très élevés.
9: À Madagascar, les pathologies cardiaques d'origine rhumatismale touchent particulièrement les enfants souvent diagnostiqués trop tard. L'hôpital Senosu est aujourd'hui le seul établissement du pays à disposer d'un bloc de chirurgie cardiaque à cœur ouvert. Plus de 20 enfants y ont déjà été opérés sans aucun décès enregistré.
11: Une fierté malgré les difficultés, nous confie le médecin Randria Naza, une famille en dessous.
12: La chirurgie cardiaque en fait nécessite beaucoup de moyens. Les matériels ne sont pas disponibles ici à Madagascar. Le freinage en fait c'est le recrutement des patients puisqu'ici à Madagascar les enfants ou les parents n'emmènent pas systématiquement leurs enfants auprès des médecins tant qu'ils n'est pas malade.
9: Au-delà des opérations, la mission s'inscrit dans une démarche de compagnonnage, un transfert d'expérience vers les équipes malgaches pour qu'un jour ces opérations puissent être réalisées sans dépendre de l'aide extérieure. Aurélie Couman, Antananarive, RFI.
3: 11h39 à Antananarive, 8h39 en temps universel, un mot de football. Suite des matchs préparatoires pour le mondial, les Égyptiens s'inclinent 2-1 face au Brésil, l'un des favoris de la compétition. Les Aigles de Carthage, eux, n'ont rien pu faire face aux Diables Rouges de Belgique, défaite 5-0 à Bruxelles. Match nul un partout entre l'Afrique du Sud et la Jamaïque, et puis les Requins Bleus du Cap-Vert se sont, eux, imposés 3-0 face aux Bermudes. Le sport, c'est aussi la suite du Tour cycliste du Cameroun. 4e étape aujourd'hui entre Yaoundé et Essé. Le Camerounais Rodrigue Kouéré Nounawé détient toujours le maillot jaune. Voilà pour l'essentiel de l'actualité du continent de ce dimanche. Tout de suite, c'est Elgas que vous retrouvez pour la suite d'Afrique, mémoire d'un continent.

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1: De retour dans Afrique, mémoire d'un continent. Votre tranche d'histoire chaque semaine dans la Radio du Monde. Deuxième partie d'une émission consacrée aux relations entre l'Afrique et l'Amérique du Sud. Avec un fil au Mexique à partir duquel on va au Brésil, tantôt au Chili, à Cuba, au Venezuela. Je suis en compagnie de deux universitaires sud-américaines, l'une mexicaine, l'autre argentine. Sara Quesada et Estefania Bourno. Et avec elles, deux écrivains africains, Sami Thiack du Togo et Mohamed Mougarsar du Sénégal. Ensemble, nous passons en revue le passé, le présent des relations. C'est le temps maintenant de revisiter les liens culturels des temps modernes, la mise en miroir de deux concepts, par exemple, de négritude et d'indianité. Voilà le mot pour frapper, mais le mot désigne quelque chose. On va commencer par une date importante, 1966, le Festival des Arts Nègres de Dakar, Estefania Bourno en a parlé. C'est un sujet qui vous intéresse tout particulièrement. Mais on va aller d'abord du côté de l'année 1974, un colloque auquel prend part Léopold Sédar Senghor, Négritude et Amérique latine, une déclinaison dans les nuits de France Culture. Et autour de la table, rien de moins que Senghor, Max-Paul Fouché et Simone Lacouture.
2: Les orateurs sud-américains n'avaient pas la belle sérénité du président Senghor en parlant de ce concept de négritude. Et nous avions l'impression qu'ils en étaient encore à la période de décolonisation, alors qu'ils l'ont fini depuis très longtemps. Et que ce concept de négritude était beaucoup plus politique pour eux que culturel. Et beaucoup plus historiciste. Ainsi, au lieu de discuter des problèmes que viennent d'aborder le président Senghor et Max-Paul Fouché, on a beaucoup plus parlé, et pendant de longues journées, de la traite et de l'esclavage, par exemple.
3: Est-ce qu'on peut parler d'indianitude ?
4: Oui, il y a, en tout cas, peut-être une indianité, pour le moins, au Mexique, ainsi qu'au Guatemala. Si notre ami Miguel Ángel Asturias était ici, je pense qu'il défendrait ce point de vue, parce qu'il est au fond très indien, profondément indien, dans sa pensée, dans ses livres, n'est-ce pas ? Il y a une indianité certaine, et elle devient même indianitude dans le combat, au Mexique en tout cas. Mais ce sont là, et au Guatemala, et ce sont là des exemples tout de même très limités, n'est-ce pas ? Car dans le reste de l'Amérique latine, on ne trouve rien de semblable, sauf peut-être en Bolivie, où l'élément ouvrier est en grande partie indien, surtout les ouvriers des mines, on peut retrouver une union de l'indianitude et de la lutte sociale.
1: Quelque chose de très important ici, deux sons de cloche, Simone Lacouture et donc Max-Paul Fouché. Mohamed Mougarsar, justement, vous avez commencé à en parler de tout ce qui est singorisable, je reprends votre terme. Quelle est, vous, votre lecture, justement, de ces concepts d'indianitude ou d'indianité et de négritude?
5: Alors, l'impression que j'ai tout de même, c'est que au moment où il y a ce colloque, la négritude a déjà une quarantaine d'années. C'est-à-dire qu'elle est déjà passée du moment de la grande revendication politique à un moment où il fallait qu'elle devienne un peu plus culturelle. Alors que je ne suis pas certain qu'un mouvement de cette nature, de cette ampleur, de cette ambition aussi, ait traversé l'Amérique latine et qu'un concept comme indianité ou indianitude, d'ailleurs je ne vois pas très très bien la différence, elle m'a un peu échappé, et puis comme ça rassembler un ensemble d'aspirations, de populations qui viennent du même espace continental, qui ont subi la même expérience et qui veulent, à travers cette expérience-là, dénoncer ce qu'ils ont subi et puis s'émanciper. Je ne trouve pas d'équivalent. Donc ce qui est plutôt curieux, c'est que ce soit plutôt à partir de la négritude, donc d'un mouvement qui a été fondé tout de même à Paris, qu'on est passé comme ça vers l'Amérique latine. Mais quand j'y réfléchis, je ne suis pas certain que ce soit si illogique que cela. Pour une simple raison, je crois que la relation entre l'Afrique et l'Amérique latine a aussi été une relation pour se déprendre de l'Europe. Donc, ce n'est pas surprenant qu'à un moment donné, l'Europe intervienne, soit parce que c'est là qu'un des concepts s'est créé, soit parce que simplement elle a été le continent qui a colonisé. Donc, c'est à la fois une relation très étrange de, à la fois d'admission de l'Europe, de désir d'exclure l'Europe de cette conversation-là. Et c'est ce que je vois dans ces débats-là dont on vient d'entendre des extraits.
1: Cette question de se déprendre, justement, crée une dynamique sud-sud qui est au cœur de notre discussion aujourd'hui. Et je me tourne vers vous, cher Sami Thiack, avec une respiration peut-être un peu plus ancienne, aller vers Cuba, un pays d'ailleurs qui symbolise d'une certaine manière ce dialogue sud-sud. Vous avez travaillé, justement, sur beaucoup de questions sociale à Cuba. Est-ce que c'est un des pays centraux aussi de cette relation à partir de vos travaux ?
6: Oui, pour revenir à ce que Senghor a dit, est-ce que le commentaire fait sur « alors que les Sud-Américains, la colonisation, ils en ont fini il y a longtemps », je pense qu'il faut remettre quand même un point. Quand nous parlons de l'Amérique latine et de l'Afrique, il y a un point qu'on oublie. Ce n'est pas la même expérience. Parce que au moment où elle dit « ils en ont fini avec leur colonisation », elle oublie les Indiens.
7: Oui.
6: Les mouvements zapatistes et tout, ils veulent se libérer de qui? De ces créoles qui, quand ils disent ils ont été colonisés, colonisés par qui? Ce sont les colons. Notre expérience n'a rien à voir avec l'expérience des latino-américains dont ils sont issus des colons. Ils veulent se libérer de leur terre-mère en étant les maîtres. Qu'en est-il des Indiens? Voilà. Et quand nous parlons de rapport latino-américain et Afrique, mais notre rapport avec les Indiens, il est où? Nous avons plutôt un rapport qui montre la domination européenne. Ce sont les partis européanisés qui se parlent.
7: Ça, c'est un aspect important, mais on va parler d'une situation peut-être un peu plus malheureuse dans cette histoire, la question du racisme latent au réel, de son ampleur, la question de la criminalité. Une ville comme Mexico ou encore Bogota ont des palmarès peu enviables. C'est aussi géographique dans les romans de Sami Tchak que vous avez lu, Sara Quesada. Comment justement, à travers le roman, on appréhende cette réalité chez Sami Tchak que vous avez étudié, Sara Quesada?
8: Alors, vous avez le temps?
7: Oui.
8: D'abord, je dirais que Sami Tchak et même aussi Bougassar, ils mettent dans ridicule les expectatives que le lien de la politique identitaire est universel. Donc là, maintenant, on vient d'écouter qu'il y a cette envie de parler de l'identité comme un lien qui fait la solidarité Sud-Sud. Et en fait, ce que j'adore de Sami, par exemple, c'est que il refuse cette mythe. Donc, par exemple, là, je reviens sur son roman « Fille de Mexico », un roman que j'adore. Là, il y a un protagoniste, un intellectuel togolais qui est invité par le Collège de Mexico à donner des conférences sur l'Afrique. Et il dit « comme si moi, je pouvais me permettre d'inviter un Mexicain, un Colombien au Togo comme ça et lui dire « parle-nous de l'Amérique ». C'est vraiment un moment où il est en train de faire ce mythe d'identité. Mais ça ne veut pas dire qu'il n'y a pas de moment racisme qui se trouve aussi dans les romans qu'il dénonce. Donc, par exemple, un de ses protagonistes, il est dans la rue quand un Mexicain vient et dit « Eh, tout à fait griffé par un lion », en parlant de ses scarifications ethniques. Même si c'est fictionnel, ça montre un peu le racisme qui existe encore au Mexique. Et c'est le fait que la critique, c'est qu'on n'a pas de référent africain au Mexique parce que c'est vraiment là que c'était la faillite de la solidarité Sud-Sud.
7: Ça, c'est un aspect important. Justement, vous le décrivez, Sami, la question justement des relations presque inexistantes entre les Indiens et les Africains, c'est quand même assez frappant. Et j'ai envie de me tourner vers Estefania Bourneau parce que vous travaillez aussi sur la question des échanges culturels et sur la question aussi des présents. Et puis vous êtes dans ce monde universitaire aussi qui essaie peut-être de dresser des ponts et des passerelles. Qu'est-ce que vous observez aujourd'hui comme dynamique sur ces questions d'échanges culturels?
9: Cette dernière année, il y a eu une sorte de réactivation de cet imaginaire de relations même politiques Sud-Sud, surtout avec des gouvernements progressistes, par exemple au Brésil avec Lula, en Colombie avec la vice-présidente Francia Márquez. Ils ont ouvert beaucoup d'ambassades, de délégations diplomatiques en Afrique. Et ça a activé pour la première fois, pour le cas de la Colombie, des connexions avec l'Afrique. Sur les plans littéraires, je crois qu'il y a aussi beaucoup de nouvelles voix qui cherchent de ces contacts, par exemple Sami Bougar. C'est justement ce qui m'intéresse de leur écriture, c'est que l'Amérique latine n'apparaît pas comme un ailleurs exotique, mais comme un miroir critique pour penser les sociétés africaines contemporaines et à l'inverse aussi. On peut se regarder dans une autre miroir où l'Europe serait pas le centre de référence, mais on peut découvrir là d'autres choses.
7: Oui, et puis vous plaidez dans vos travaux aussi d'une certaine manière pour qu'il n'y ait pas de naïveté dans les relations Sud-Sud, Estefania Bourneau. Madame Bougassar, vous avez commencé à en parler un peu, vous rendez hommage dans votre livre à un auteur chilien qui a été une grande influence dans votre parcours. Quel lien intellectuel et littéraire
1: au-delà de lui. Vous avez avec aussi l'Amérique latine, on peut citer plusieurs autres auteurs, hein, Gabriel Garcia Marquez, Julio Cortázar, enfin beaucoup d'autres auteurs.
5: Ils sont très nombreux, en effet. La plupart, hélas, sont morts. Donc, je m'intéresse plutôt de plus en plus d'ailleurs aux auteurs latino-américains vivants.
1: Oui. Juan Gabriel Vázquez, avec
5: Juan
1: qui vous
5: Gabriel
1: avez discuté
5: Vázquez,
1: récemment.
5: Par exemple, l'auteur colombien avec qui j'ai discuté récemment. Benjamin Labatut, jeune auteur chilien. Mais aussi Jefferson Tenorio, un auteur du Brésil. Donc, ce qui m'intéresse aujourd'hui, c'est vraiment de voir les conversations qui sont possibles entre des créateurs de ces deux continents qui ont des choses à se dire, en effet, sur la tentative de sortir de la domination, mais aussi sur une manière d'essayer de construire une idée du roman, une idée de l'écriture, un art poétique qui soit dans une relation très ambiguë avec l'Europe. Je suis romancier et on sait très bien l'écrasante domination de l'Europe sur cet art-là. Et la question est précisément de savoir comment créer à partir d'une matrice qui a été européenne, qui est encore largement dominée par l'Europe, mais qui demande aussi à ce qu'on intègre d'autres manières d'écrire, de voir, de créer. Et j'ai un certain nombre de conversations avec non seulement des écrivains, mais aussi des traducteurs, mais aussi des artistes qui sont plus dans le spectacle vivant. J'essaie vraiment d'avoir cette conversation-là, parce que d'une certaine façon, et c'est l'une des choses que j'ai dites dans La plus secrète mémoire des hommes, ou dans le commentaire que j'en ai souvent fait, c'est que à un certain moment, je suis lassé d'être dans une sorte de face-à-face tout le temps entre l'Afrique et l'Europe. Et ma théorie, c'est que le plus loin on se cherche et le plus près on revient à soi. Et d'une certaine façon, l'Amérique latine représente cette troisième voie-là ou ce miroir qui est à la fois beaucoup plus lucide et beaucoup plus proche aussi de ce que je suis comme auteur africain.

0: On va se jeter justement dans cette troisième voie, mon cher Mohamed Mougarsar, parce que si la lutte anticoloniale a été incarnée par beaucoup de penseurs sur le continent et dans la diaspora, je pense pêle-mêle à Fanon, Césaire, Chanta Diop, Albert Mimi, entre autres, ils sont inépuisables. Ils laissent un legs, une mémoire intellectuelle, mais ailleurs, c'est une autre dynamique, parce que dans les années 90, apparaît un courant dit décolonial. Abiala, nom de l'Amérique du Sud avant la colonisation. Depuis, c'est une pensée qui se fraye du chemin, qui suscite adhésion, mais aussi polémique. L'Afrique est un chemin dans ce périple. C'est le temps ici d'ouvrir pour nous ce chapitre actuel des relations et puis aussi des concepts. Sami Tchak, vous êtes à cheval entre le monde de la recherche et le monde littéraire. Ces pensées décoloniales que vous connaissez, que disent-elles de comment pourrait être l'Afrique dans cette fraternité, disons, des causes?
1: Bougar vient de le dire, hein, le face-à-face avec l'Europe n'est même pas une chose qu'on choisit parce que on se rend compte que c'est plutôt grâce à l'Europe que se créent ces mouvements de solidarité. La domination européenne que je ne situe pas sur les terres européennes. Je considère les États-Unis comme l'Europe transbordée. C'est cette domination qui amène les uns et les autres dans la même situation à tenter de trouver une forme d'équilibre qui masque les déséquilibres intérieurs. Ce qui va peut-être nous lier tous et toutes, au-delà même des racismes qui sont partout dans ces pays d'Amérique latine, c'est quand même la situation de colonialité. Quels que soient les pays, l'Argentine, le Mexique et tout, ils sont quand même dans cet ordre de domination, d'exploitation, directement issu de la manière dont le monde a été reconfiguré par l'Europe.
0: Et on y revient donc à cette forme de centralité. Et puis pour justement donner un peu plus de contexte, la colonialité, c'est ce qui survit d'une certaine manière à l'entreprise coloniale et à son infrastructure. Et puis, depuis beaucoup d'années, il y a un concept qui monte, c'est le Sud global, solidarité Sud-Sud. Je vois à vos têtes, justement, un soupir de dépit d'une certaine manière. L'Amérique du Sud a connu des figures très populaires en Afrique. Fidel Castro, Hugo Chavez, le Che Ernesto Guevara. Est-ce qu'à travers eux, il y a une forme de fraternité de cause évidente avec l'Afrique? Est-ce que le Sud global, c'est une chimère à vos yeux? Sami Tchak, très rapidement.
1: Oui, parce que je sais quand même que ce concept-là, qui d'ailleurs, heureusement, ne prend pas tant que ça, est plutôt la nouvelle fiction qui permet à des États défaillants de vendre une utopie qui est tout à fait vide. Le Sud global n'existe pas. C'est que les États ont du mal quand même à répondre aux aspirations de leur peuple et ils leur vendent un rêve vide.
0: Sarah Quesada.
2: Oui, je dirais juste en même temps que parce que j'ai entendu une émission avec Bachir Diagne ici sur cette émission. Lui, il était un peu nostalgique pour les années 70 parce que il manquait au présent un souffle d'espoir, qu'on ne peut pas revenir à ce souffle d'espoir parce que les circonstances qui se sont données pendant cette époque-là, ils ne sont pas les mêmes aujourd'hui. Mais quand même, il faut avoir un peu ce souffle d'espoir. Donc moi, par exemple, quand je pense à Castro, quand il a dit, nous, au Cuba, on est un pays latino-africain. Et c'est pour ça qu'on est solidaire avec. Oui, peut-être que lui, il était le protagoniste du nouvel impérialisme de cette fois latino-américaine. Mais quand même, cette rhétorique a permis de construire des histoires de solidarité à laquelle on revient aujourd'hui, par exemple, chez Mougar et chez Sami. Mais ce sont des histoires de solidarité sud-sud différentes parce qu'ils dénoncent le problème de solidarité. Et moi, je suis optimiste. Je crois qu'ils le dénoncent pour qu'on puisse revenir à cette époque et peut-être revivre un peu cette qualité solidaire qu'on avait à cette époque.
0: Un souffle d'espoir. Est-ce que Estefania Bourneau, vous partagez le même souffle? Parce que vous êtes aussi très circonspect sur cette question de Sud global.
3: Moi, je pense qu'au-delà de ce chèque politique des années 60, 70, de ce chèque politique d'aujourd'hui, on pourrait rendre ces concepts du Sud global utiles pour penser une expansion de notre horizon critique et pour diversifier les interlocuteurs, qu'on puisse partager aussi des expériences communes d'oppression, d'extractivisme, de colonisation. Et ça pourrait nous amener à une vision plus complexe de notre réalité dans le Sud.
0: Est-ce que dans le monde universitaire, vous voyez les prémices, un mouvement d'une certaine manière qui va dans ce sens?
3: On est en train de les construire. C'est pas facile.
0: Mohamed Mbougarsar, justement, vous allez vous muer, justement, un arbitre des élégances sur cette question des Suds globales. Est-ce que vous partagez la pensée de votre voisin aîné Sami Tchak, qui est assez cash sur ce cache-misère, comme il le dit?
1: Disons que la question du Sud global comme concept plutôt critique des relations verticales, Cela m'intéresse. Cependant, quand on inclut dans ce Sud global-là des puissances qui elles-mêmes sont des puissances colonisatrices, extractivistes, complètement, je pense notamment à un pays comme la Russie, qui de temps en temps est tout à fait convié dans ces discussions sur le Sud global. Et c'est un pays qui d'ailleurs le revendique en disant « nous sommes solidaires des pays du Sud global ». Là, on voit bien que entre le concept culturel, intellectuel, artistique, cette recherche d'une discussion, conversation honnête, critique, fraternelle, et puis sa traduction géopolitique, il y a parfois un écart, il y a un gap, et il ne faut pas se laisser piéger trop vite. Il y a eu de très beaux mouvements, le mouvement des non-alignés par exemple, je sais que c'est quelque chose de cher à Souleymane Bachir Diagne. On pourrait penser le Sud global comme une sorte d'extension de ce mouvement-là, mais en le réactualisant, en prenant en compte des problématiques et des plus concrètes, plus contemporaines surtout. Voilà, mais le concept en lui-même, il ne faut pas l'absolutiser.
0: En tout cas, on a jeté les bases, ce n'est qu'une introduction d'une discussion qu'on sera appelé peut-être à renouveler dans les prochains mois, les prochaines années. Je tenais à vous remercier tous les quatre. Merci infiniment pour vos éclairages très, très complémentaires. Mohamed Mbougarsar, écrivain sénégalais, Sami Tchak, écrivain togolais, et Stéphania Bono, universitaire de l'Académie des sciences autrichiennes basée en Allemagne, et puis aussi Sarah Quesada, qui est universitaire, qui enseigne à l'Université de Duke aux États-Unis. Merci infiniment pour votre présence.
2: Merci à vous.
0: Et on l'a vu donc, entre l'Amérique latine et l'Afrique, il y a une histoire très très ancienne, des liens intellectuels, institutionnels, politiques, et puis aussi sa notion de Sud global. Le présent aussi est très important, parce que c'est peut-être ce qu'il y a de plus essentiel, ce qu'il y a à écrire, et c'est ce que nos invités nous ont montré aujourd'hui comme chemin et comme horizon. Je tenais à les remercier. Ici s'achève Afrique, mémoire d'un continent. 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Un journal et ensuite, grand reportage, le supplément du dimanche. Et quant à nous, on se retrouve la semaine prochaine pour une nouvelle tranche d'histoire. Et bien sûr, je remercie mon équipe Tagui Fatraoré à la réalisation, Delphine Michaud à la coordination. Merci.
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7: Pour l'heure, il est 4h du matin à Lima, 9h temps universel, 11h ici à Paris. Bonjour.
8: Charlotte Hydrac.
7: Un duel serré au Pérou pour le deuxième tour de la présidentielle, avec d'un côté la conservatrice Keiko Fujimori, de l'autre le candidat de gauche Roberto Sanchez, deux candidats aux antipodes. Autre scrutin ce dimanche, les législatives en Arménie, c'est en cours, élection test pour le premier ministre sortant Nikol Pachinian, qui a rapproché son pays de l'Occident et pris ses distances avec la Russie, allié historique. À la une aussi, un séisme dans le secteur des télécoms en France, trois opérateurs, Bouygues, Free et Orange, se sont mis d'accord pour le rachat de SFR. C'est une reconfiguration inédite qui s'annonce. Oui, scrutin à suspense au Pérou, donc ce dimanche, second tour de la présidentielle, avec deux candidats au coude à coude dans les sondages. La conservatrice Keiko Fujimori, fille de l'ancien dictateur Alberto Fujimori, et à gauche, Roberto Sanchez, deux candidats que toutes opposent, Marine de la Moissonnière.
9: Les derniers sondages donnent Keiko Fujimori et Roberto Sanchez au coude à coude et près d'un électeur sur cinq n'a pas encore fait son choix. L'ancienne députée de 51 ans revendique l'héritage de son père. Au pouvoir de 1990 à 2000, Alberto Fujimori a jugulé l'hyperinflation et est venu à bout de la guérilla maoïste du Sentier Lumineux. Elle promet de ramener l'ordre grâce à l'armée notamment, un discours qui séduit les villes et les classes moyennes et supérieures. En revanche, dans le Pérou rural, Keiko Fujimori suscite un rejet viscéral. Ses détracteurs n'ont pas oublié la dérive autoritaire de son père et ses condamnations pour corruption et crimes contre l'humanité. Roberto Sanchez, 57 ans, ancien ministre et député, reconnaissable à son chapeau de paysan, se présente lui comme le candidat du changement au service des défavorisés. Le prochain président du Pérou, le 9e en 10 ans, devra gouverner sans majorité avec un parlement qui a le pouvoir de le renverser facilement.
7: Ouverture des bureaux de vote 7h local, soit midi temps universel. Le vote est en cours depuis plusieurs heures déjà en Arménie. Élection législative aujourd'hui, un test pour le premier ministre sortant Nikol Pachinian qui a entraîné son pays vers l'Occident, un virage stratégique qui a donc éloigné l'Arménie de la Russie, son allié historique et principal partenaire commercial. Et puis autre scrutin en ce dimanche 7 juin, des élections législatives anticipées. Au Kosovo, encore, pourrait-on dire, ce sont les troisièmes en 16 mois. Les partis au Parlement n'arrivent pas à se mettre d'accord pour l'élection du président. Cette crise institutionnelle, elle pèse sur l'économie, mais le pays est en croissance. Et le Premier ministre sortant du Kosovo, Albin Kurti, vante un bilan économique positif, Laurent Rouy.
10: Un pays moins pauvre qu'avant, ce sont les mots du Premier ministre sortant Albin Kurti qui cherche à garder sa majorité. Pour assainir l'économie du Kosovo, le Premier ministre s'en est d'abord pris à la corruption. On écoute Neriman, professeur de français.
11: C'est très visible, les mesures fiscales, les mesures déclaration patrimoniale, toutes ces transactions bien contrôlées par le gouvernement.
10: Albin Kurti a aussi créé des aides pour certaines catégories fragiles, comme l'explique Belgzim Kamberi, analyste.
12: Il existe une présence plus économique de l'État envers la population. Par exemple, pour la première fois maintenant, on a des allocations familiales. Et le gouvernement Kurti pousse une politique de redistribution de l'argent public. Mais d'un autre côté, on a aussi une forte inflation.
10: Mais la politique de fermeté du Premier ministre envers la minorité serbe a aussi valu des sanctions européennes aux pays, qui sont restées limitées, comme l'explique Senad Sabovic de l'Institut européen pour la paix.
13: Ce n'est pas rien que le Kosovo ait été privé de 300 à 500 millions d'euros, même temporairement. Et d'un autre côté, il n'y a pas eu d'effondrement. L'économie continue de croître et les prix augmentent.
10: S'il est reconduit à son poste, Albin Kurti promet de gros investissements dans les énergies renouvelables et l'amélioration du réseau routier du pays. Laurent Rouy-Pristina, RFI.
7: Les sirènes d'alerte ont retenti ce matin dans deux localités au nord d'Israël. Selon l'armée, des projectiles ont été tirés depuis le Liban. Par ailleurs, l'armée américaine dit avoir abattu deux drones iraniens qui menaçaient, selon elle, le trafic maritime dans le détroit d'Ormuz au 100e jour de la guerre au Moyen-Orient. Pas de surprise, au Sénégal, au congrès du parti PASTEF hier, son chef Ousmane Sonko, récemment limogé du poste de Premier ministre, il a été réélu à la tête de la formation. C'était le seul candidat, le PASTEF, qui prévoit une mobilisation populaire ce dimanche. La colère et la psychose au Nigeria après toute une série d'enlèvements de masse dans des écoles. Récemment, il y a eu plusieurs attaques en Maine, dans l'état d'Oyo, dans celui du Borno aussi, et cette semaine encore, mercredi, 7 étudiants ont été enlevés dans une résidence étudiante dans l'état de Zamfara. La psychose est telle qu'une fausse rumeur de kidnapping a semé la panique à Abuja, Lisa Fabian, jeudi.
14: Plus de 1500 jeunes et personnels enseignants ont été enlevés ces 10 dernières années au Nigeria. Les groupes armés qui les ciblent espèrent négocier une rançon en échange de leur libération, même si aucun détail ne filtre jamais sur ces arrangements. En cette fin de semaine, le commandement de la police d'Abuja a dû démentir une rumeur dans les dans une école située en périphérie de la capitale fédérale après une fausse alerte. Des parents ont récupéré leurs enfants en urgence et certaines écoles ont fermé leurs portes jeudi 4 juin dans les quartiers de Kourou et Niania, effrayés par la nouvelle d'un kidnapping dans un établissement scolaire. Selon la police, une enquête préliminaire a permis de montrer que des étudiants avaient commencé à crier « kidnappers » en s'enfuyant en courant de leur école, créant un mouvement de panique dans cette communauté. Après des recherches aux alentours, aucun suspect peine a été aperçue et aucune victime n'a été identifiée selon la police. Le même jour, une manifestation était organisée dans la capitale fédérale du Nigeria par l'opposant Omoyele Sowore et ses soutiens. Une marche pour réclamer la libération rapide des 46 jeunes et leurs professeurs enlevés dans l'état d'Oyo et dénoncer l'inaction du gouvernement.
7: Et par ailleurs, le groupe djihadiste Boko Haram a libéré, on l'a appris ce dimanche, plus de 400 personnes qui avaient été enlevées plus tôt cette année dans l'état de Borno, donc au nord-est. C'est ce qu'indique notamment un sénateur de l'état à nos confrères de l'agence France Presse. Pas de précision pour l'instant sur les conditions de la libération de ces centaines de personnes. En France, marche blanche ce dimanche dans la petite commune de Fleurance, dans le sud-ouest, hommage à Liana, dans une ambiance très lourde, cette collégienne de 11 ans, retrouvée morte sur fond de polémique concernant le principal suspect qui était visé par plusieurs plaintes pour viol sur mineur. Le président et le gouvernement français ont reconnu un dysfonctionnement de la justice. Big Bang dans le secteur des télécoms en France toujours. Après des négociations intenses, les opérateurs Bouygues, Free et Orange ont trouvé un accord hier soir avec Altice France pour lui racheter sa filiale SFR. Montant total de l'opération, 20 milliards 35 millions d'euros. Au Japon, la Tokyo Pride se tient ce dimanche avec un grand défilé, l'équivalent des marches des fiertés LGBT, un événement festif annuel, mais dans un pays qui reste conservateur. Par exemple, le mariage pour tous n'existe pas dans l'archipel. Reportage à Tokyo, Bruno Duval.
15: Happy Pride!
16: D'ici à dimanche soir, 10 à 15 000 personnes devraient avoir pris part à la Tokyo Pride. C'est peu pour une ville de plus de 14 millions d'habitants, mais ça s'explique, comme en témoignent ses participants.
17: Un jour, on s'est promené main dans la main, mon copain et moi. On ne le refera plus, on s'est fait insulter. Et un passant nous a même craché dessus, hurlant qu'on lui donnait envie de vomir.
18: À longueur de journée et en toute impunité, les réseaux sociaux traînent dans la boue les femmes transgenres comme moi.
19: Hormis à la Pride, je rase les murs et tais mon homosexualité, puisque clairement, les gens ne sont pas prêts à m'accepter comme je suis.
16: Seuls 29% des Japonais approuvent le fait de vivre au grand jour son orientation sexuelle. Pour tous les autres, en la matière, la discrétion et non l'ostentation est de mise. Les plus jeunes, particulièrement, souffrent d'un tel climat. 53% des membres des minorités sexuelles de moins de 20 ans déclarent avoir envisagé de se suicider et 20% avoir déjà tenté de mettre fin à leur jour. C'est trois fois plus que les hétérosexuels de la même tranche d'âge. Bruno Duval, Tokyo, RFI.
7: En Chine, c'est le coup d'envoi aujourd'hui du Gaokao, redoutable concours national d'entrée à l'université. Selon le ministère de l'Éducation, près de 13 millions de jeunes chinois ont commencé à plancher pour ce concours très sélectif qui se déroule sur plusieurs jours. Et puis le dénouement tout à l'heure au tournoi de tennis de Roland-Garros avec la finale homme pour succéder à Carlos Alcaraz, l'Allemand Alexander Zverev, numéro 3 mondial, ou l'Italien Flavio Cobolli, affiche inédite après cette quinzaine pleine de rebondissements. Première balle à partir de 15h, heure de Paris, pour leur grand reportage sur RFI. Le supplément avec nos correspondants sur le terrain.
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22: Bienvenue dans le supplément de l'émission Grand Reportage avec nos deux reporters Charlotte Manvi et Valentin Sébron. Valentin, en seconde partie d'émission, nous rendra compte de l'engouement pour la course à pied en Thaïlande. C'est un bon exemple de la fièvre du running qui s'est emparée d'une partie de la planète. Nous voici tout d'abord dans le Pacifique, dans l'archipel français d'outre-mer de Nouvelle-Calédonie, à presque 17 000 km de Paris. Les élections provinciales se dérouleront à la fin du mois. Un épisode de plus dans le parcours chaotique et parfois violent de l'île pour un futur apaisé. Le Caillou, c'est 265 000 habitants. Plus de 40% se sont déclarés mélanésiens, moins de 30% européens. Il y a deux ans, la Nouvelle-Calédonie basculait dans le chaos sur fond de réformes électorales contestées, bilan 14 morts. Les mots-clés des drames à répétition, Kanak, Caldoche, Blanc, colonialisme, étrangers, tribus, nickel. Les Calédoniens sont aujourd'hui profondément divisés, mais ils rêvent tout de même de reconstruire un destin commun. Nouvelle-Calédonie, l'archipel des colères, un grand reportage de Charlotte Manvi.
1: Sous le soleil de l'hiver austral, il y a un rendez-vous immanquable pour tout Calédonien attaché à sa terre. À Bouloupari, le premier rodéo de l'année draine des centaines de spectateurs, quelle que soit la couleur de peau. Par opposition à Nouméa, la capitale, la brousse calédonienne revendique une identité propre, faite de métissage entre Kanak et descendants de colons ou de bagnards. Une culture commune, toujours d'actualité pour ceux que l'on appelle les broussards, dont fait partie Valérie Ali-Ben-Eladj.
3: La brousse, c'est pas pareil que Nouméa, on a bien vu, c'est à Nouméa que ça a brûlé. Des fois, on n'est pas compris, parce que quand t'es blanc, tu peux pas être du côté des Kanaks, et quand t'es Kanak, tu peux pas être du côté des blancs, mais il y en a plein qui font abstraction de la couleur de peau et qui transcendent les drapeaux, les convictions politiques, et qui se rendent compte et qui se concentrent sur ce qui fait la beauté du pays, ce métissage.
1: Deux ans après les violences meurtrières, Valérie en veut surtout aux élus de tous bords qui, selon elle, sont à l'origine des divisions.
3: Nous, aujourd'hui, on a dépassé le vivre ensemble parce que c'est un slogan politique, ça. Nous, on veut réussir ensemble. Et la Calédonie, elle a cette force à travers, par exemple, là, le rodéo, mais à travers tous les sports. Ici, vous retrouvez des gens de toute ethnie, de toute origine, de tout. Ils viennent du Grand Nord, ils viennent de Nouméa, de Bouraï, de Bouloupari, de Côte-Est, tout le monde. La Calédonie est belle. Avec des belles personnes, on peut faire plein de belles choses. Et pour ça, il faut que certains apprennent le mot humilité.

0: Colonisée en 1853, la Nouvelle-Calédonie est l'une des seules colonies françaises de peuplement. Missionnaires puis bagnards et enfin colons libres cohabitent avec la population kanak. La terre est un enjeu majeur. Les kanaks sont dépossédés des grandes plaines de l'Ouest au profit des Européens. Des Européens surnommés péjorativement caldoches, dont les descendants ont à cœur de prouver leur enracinement et qui ont une façon bien à eux de se présenter.
1: Grenier Cardin, cinquième de la génération des greniers, arrivé ici, mon arrière-grand-mère, par le bord de mer, ici à Bouraquet. Là.
0: Pour Carlens Grenier, éleveur sur la commune de Boulou-Paris, comme pour tous les caldoches, le nombre de générations est en quelque sorte un titre de légitimité.
1: C'est important pour nous, il faut que nous, on ait un socle. Donc on a un socle ici en Calédonie, nous sommes des Calédoniens, moi je suis Calédonien. Et ma terre, c'est ici, je n'ai pas d'autre terre ailleurs.
0: Pourtant, le vivre ensemble et le destin commun inscrit dans l'accord de Nouméa, signé en 1998, ne sont pas pour l'éleveur une réalité, malgré le métissage.
1: On a déjà vécu ensemble, on vivait ensemble. Aujourd'hui, moi, j'appellerais plutôt vivre l'un à côté de l'autre. On n'a pas les mêmes coutumes, donc c'est peut-être ça qui est compliqué.
2: C'est bon, deux sorties.
0: Premier village broussard aux portes de Nouméa, la capitale, Boulou-Paris a aussi connu en 2024 les barrages et les affrontements entre indépendantistes et forces de l'ordre. Les frictions entre habitants se sont cristallisées aux abords de Port-Ouengui, un quartier un peu différent des autres.
3: C'est un lotissement qui est rattaché bien sûr à la commune de Boulou-Paris. Il y a surtout dans Port-Ouengui de bons retraités avec de bons salaires, de bonnes retraites. Il y a très peu de Mélanésiens. Il y a une dame que l'on connaît qui a été chahutée pendant les émeutes, qui a des camions pour le nickel, comme moi que j'ai été chahuté aussi, hein, agressé, frappé par justement des blancs qui se croient tout permis.
0: Fred Dossi habite le quartier depuis 20 ans. Il assure ne plus sortir de chez lui depuis 2 ans face à des communautés qui se sont radicalisées.
3: Ça plaît pas que j'allais donner à manger sur les barrages, ça plaît pas que je traversais les barrages sans qu'on me dise quoi que ce soit. Je suis pour eux un mauvais blanc.
0: Français, ancien militaire, Fred Dossi a vécu à Tahiti avant de s'installer en Nouvelle-Calédonie. Il juge très durement ses compatriotes.
3: Le village, il est coupé en deux, voire en trois. Les gens qui nous embêtent ici, ce sont ceux qui ont 30-40 ans de présence ici et qui sont pas natifs d'ici. Ils n'arrivent pas à se mélanger. Un coup, ils sont attachés ici et un coup, quand ça va plus, ils sont français.
4: RFI, 17h07 à Nouméa, en Nouvelle-Calédonie, l'archipel français du Pacifique secoué par des émeutes.
0: Les blessures ouvertes le 13 mai 2024 ne sont toujours pas refermées. La faute à un déferlement de violence dont les effets se font encore sentir aujourd'hui. La crise insurrectionnelle aura duré des mois, mais c'est la date du 13 mai qui reste gravée dans les mémoires. Le matin, les indépendantistes qui protestaient contre une réforme électorale installent les premiers barrages routiers. Mais dans la nuit, la mobilisation dégénère dans Nouméa et son agglomération. Des milliers de jeunes prennent d'assaut commerces et entreprises et pillent incendies. Première, de longues nuits de couvre-feu et de contre-barrages, d'affrontements, de morts, 14 au total et de nouvelles destructions.
5: Là, ça a éclaté !
6: Pour le lieu de recueil.
0: En quelques semaines, 600 entreprises partent en fumée, dont celle de Dominique Lefebvre.
7: Le 13 mai 2024, j'ai été la première entreprise industrielle à brûler. Tous les locaux ont brûlé dans la nuit du 13 au 14. J'ai eu le commissaire de police qui m'a dit « on a fait le choix de sauver les vies humaines, mais on ne sauvera pas les entreprises, on est débordé dans tous les sens, on ne peut rien faire de plus ». Donc on a laissé brûler l'entreprise.
0: Un désastre suivi d'un autre moins de 24 heures plus tard, alors que l'entreprise, une chocolaterie industrielle, était en plein essor.
7: Le lendemain, le 14 mai, la nouvelle usine que j'avais en construction a elle aussi brûlé. Tout l'intérieur a brûlé. Heureusement, nous étions sur des murs en béton bien solides, donc les murs en béton ont bien tenu, mais en revanche, tout l'intérieur a brûlé.
8: C'est ce qu'on appelle le NIBS dans notre jargon. C'est donc la fève qui a été éclatée, c'est des tout petits morceaux de fève de cacao.
0: Là, ça repasse dans Dominique Lefebvre n'a pas baissé les bras. Depuis quelques semaines, ses 70 salariés ont pu investir la nouvelle usine. Une gigantesque bâtisse en bord de mer de 11 000 mètres carrés à l'équipement dernier cri.
9: Salut les hommes.
10: Ça, c'est notre labo.
0: Malgré la crise économique qui s'est installée, Dominique Lefebvre rêve en grand pour son entreprise et pour la Nouvelle-Calédonie.
7: Plus que jamais, ce pays a un avenir et j'y crois. J'ai appuyé sur l'accélérateur parce que j'ai fait le choix de réinvestir l'équivalent de 12 millions d'euros. Notre business plan a été complètement transformé et à moyen terme, on sera tourné vers l'export à plus de 70%.
8: C'est pas encore du chocolat, c'est vraiment la liqueur de cacao. Et c'est...
0: L'économie calédonienne s'est effondrée, retombée à son niveau de 2009. L'archipel de 265 000 habitants a perdu 12 800 emplois et le chômage frappe d'autant plus durement que la principale industrie du territoire, celle du nickel, était déjà en grande difficulté avant 2024. Symbole du rééquilibrage en faveur des populations kanak, l'usine de KNS, Koniambo Nickel SAS, dans le nord, portée par les indépendantistes, a fermé ses portes. Karl Van Valschkapel en a fait les frais. Son salut, il le doit à son véhicule.
11: C'est mon outil de travail. Et c'était aussi ma maison au début de mon activité. Mais merci aux amis, à la famille et merci Seigneur qu'aujourd'hui ce n'est que mon outil de travail.
0: Affecté au four métallurgique, Karl a dû revenir à Nouméa et gagne désormais sa vie dans le transport.
12: C'est vraiment un quotidien à plein temps.
11: Ça commence à 5h du matin pour le scolaire et le soir... Je fais les soirées, sorties de boîte, capitaine de soirée.
0: Mais Karl ne regrette rien.

0: croise. Tout le monde a des a priori, des préjugés sur certains. Il y a des noms des rues ici, c'est les mêmes qu'en Martinique à La Réunion, quoi. Des noms de personnages français et tout ça. Mais la culture kanak n'est pas du tout mise en avant.
1: Nouméa a longtemps été surnommée Nouméa la Blanche. Tout change avec le boom du nickel dans les années 60. La ville se métisse, mais les populations vivent séparées. Aux Kanaks et immigrés, les quartiers populaires du nord. Aux Européens, le sud. À quelques exceptions près, comme à Tuban, ancien bidonville, ce quartier est réhabilité dans les années 2000 et divisé en deux. D'un côté, les toits verts, les logements sociaux. De l'autre, les toits rouges, les villas avec piscine. Au milieu, la poste, des commerces et un collège. Mais le 13 mai 2024, chacun s'est replié chez soi. Des barricades ont été érigées par les habitants des quartiers résidentiels. Mathieu Ondemi vit côté toit rouge.
2: C'est des actes très violents, hein, des caillassages de voitures devant chez nous, donc des voisins qui ont été caillassés, des cocktails molotov, des voitures brûlées. Donc bien sûr qu'on s'est organisé, mais en bon père de famille, hein, on s'est organisé pour monter un semblant de contrôle de certains points d'accès.
1: Dans les logements sociaux, là où vivent principalement des Kanaks et des Océaniens, l'apparition des barrières a été très mal vécue. D'autant que l'une a été érigée à l'entrée du quartier populaire, à 100 mètres de chez Sophie.
3: Ils ont carrément fabriqué un portail coulissant, avec des blocs de ciment. C'était vraiment bien organisé. Ils ont fabriqué le portail dans la nuit. Ça a provoqué des tensions. Les premiers jours, les Blancs ne voulaient pas faire passer les petits jeunes pour aller au magasin. Il y a eu un affrontement. Il y a des portails qui sont toujours là. Je ne sais pas si c'est pour nous provoquer. Ben, ils sont sur les côtés et il n'y a plus personne. Parce qu'avant, ils se relayaient pour surveiller tous les canards qui rentrent, qui sortent, qui passent le portail. Il fallait qu'on demande la permission. Non mais je rigole, mais voilà quoi, c'est pour dire que nous, chez nous, on se sent fermé quoi, ça fait bizarre.
1: Mathieu Ondemi le promet, jamais les habitants du quartier résidentiel n'ont voulu se couper de leurs voisins, des toits verts, mais la blessure elle est bien là, le quinquagénaire le reconnaît, les Calédoniens sont encore aujourd'hui divisés.
2: Les gens sont aigris, sont énervés, parce que la vie est compliquée maintenant, beaucoup plus compliquée que ça l'était avant les événements. Et que le moindre truc peut dégénérer aujourd'hui. J'ai vécu la même chose avec du communautarisme au Liban, et ça fait 50 ans, on est en pleine guerre, et c'est pas fini. Donc, à un moment donné, si un certain cap est franchi, malheureusement, c'est trop tard. Et aujourd'hui, il faut impérativement qu'on passe à autre chose, et très très vite.
1: Cette fracture entre quartiers, on la retrouve à une vingtaine de kilomètres de là, au Mont d'Or, en banlieue de Nouméa. Pendant des mois, le sud de la commune a été coupé du monde. Les gendarmes ont fermé la route qui passe devant la tribu de Saint-Louis, où ils ont essuyé des centaines de tirs. Mais l'insécurité sur cette route n'est pas nouvelle et elle concerne aussi les simples citoyens. Elle est la seule qui relie le sud de la Grande Terre à Nouméa. Alors les jeunes ont pris l'habitude de se servir de la route comme d'un moyen de pression, déplore Florent Perrin, de l'association citoyen Mondoria.
4: C'est 3 km 800, hein, c'est pas... Des fois c'est l'enfer quand même, ce 3 km 800. On a l'habitude par exemple de demander à nos enfants de soulever les sièges à l'arrière du véhicule, ou alors on met des protections sur nos vitres quand on passe, on ferme surtout bien les portes, on fait bien attention à tout ça.
1: Pendant des mois, les habitants ont dû emprunter des navettes maritimes pour se rendre à Nouméa. Et aujourd'hui encore, beaucoup prennent la route, la peur au ventre. Le sud a désormais mauvaise réputation. Alors impossible de penser vendre sa maison. Géraldine se sent abandonnée.
5: Moi, j'ai été agressée 2 fois. Donc mon mari s'est fait tirer dessus au fusil sur la voiture. Il y avait les filles à l'intérieur. Et moi, j'ai été agressée dans mon véhicule. Tout est classé sans suite. Il n'y a rien. On ne voit pas le bout du tunnel, même si la route, maintenant, elle est ouverte. On a perdu trop de choses, quoi. Notre zone est sinistrée, le Mont d'Or Sud est sinistré complètement. Il n'y a pas grand monde qui veut venir, on n'a plus de touristes, on n'a plus rien, quoi. En fait, on a tout perdu. Nous, nos biens ne valent plus rien. On a perdu nos emplois.
1: Ismaël Pidjo vit, lui, de l'autre côté. Le trentenaire, mobilisé sur les barrages indépendantistes en 2024, a très mal vécu la fermeture de la route et les checkpoints mis en place par les gendarmes.
6: Je me sentais comme un animal qui était dans un zoo. Il fallait que j'aie une carte d'identité pour rentrer dans ma tribu.

0: je me sentais vraiment mal et puis je me sentais aussi très en colère. On revenait au code de l'indigénat que ma grand-mère me racontait. On ne pouvait même plus sortir avec des véhicules. Et à chaque fois que tu sortais, bah, tu étais fouillé. Il était interdit de transporter aussi de l'essence. Il faut comprendre, quand ils ont fermé la tribu de Saint-Louis, il n'y avait plus de courant dans la tribu. Donc plus de courant électrique veut dire que bah, les personnes devaient se débrouiller avec des groupes électrogènes. Mais pour, bien sûr, pour avoir de l'énergie électrique avec un groupe électrogène, bah, il faut de l'essence.
1: Ce qu'Ismaël voudrait faire comprendre, c'est que pour lui, ni les Calédoniens d'origine européenne, ni les Français ne sont les ennemis des jeunes indépendantistes.
0: On n'a rien contre le peuple français, on n'a rien contre toute autre personne étrangère. Tout ce qu'on veut aujourd'hui, c'est d'être bien compris, mais surtout de changer la méthode que le gouvernement Macron a utilisée depuis. L'indépendance, mais oui, l'indépendance arrivera pour moi un jour. Mais oui, ça prendra du temps parce que ce qu'on a traversé en 2024, ça a beaucoup divisé les communautés. Ça, il faut le dire. Et donc, avant d'aller parler d'indépendance ou de l'avenir de la Nouvelle-Calédonie indépendante ou pas, il faudra d'abord déjà reparler de confiance, de pardon. On sait très bien le faire dans nos palabres coutumiers. Et oui, ça prendra du temps.
2: Alors, toute la jeunesse là, des quartiers populaires et de l'ensemble du pays, le 13 mai 2024, c'était un soulèvement de la jeunesse kanak. Pourquoi ? Ben, face à la discrimination, face à l'injustice, au niveau emploi, social et tout, le mal-être qu'a subi cette jeunesse.
1: Si le souffle qui avait poussé des dizaines de milliers de personnes dans les rues en 2024 est retombé, des rassemblements sont tout de même régulièrement organisés par les indépendantistes en mémoire des morts ou en soutien aux prisonniers expédiés en France pour vider la prison en proie à une mutinerie et toujours pas de retour 2 ans après les violences. Florenda Nirikani en profite pour organiser une mini-exposition sur les révoltes du peuple kanak depuis les débuts de la colonisation.
3: Ça s'inscrit dans une histoire, ça s'inscrit dans la période de la colonisation. Par exemple, la révolte de 19 janvier 1857, c'est la révolte du grand chef Kanjo. Sinon, dans l'histoire, on va dire, collective, les gens vont toujours se souvenir de 1878, qui est la révolte du grand chef Ataï. On a aussi celle du 18 mai 1868. Donc là, c'est les 10 guillotinés d'Ouvanou. Donc voilà, il y a des dates, et jusqu'au 13 mai 2024.
4: Voilà, merci et Kanaki Lata.
5: Merci. Allez, on se lève, on bouge nos couleurs, on y fait rapport, on s'il vous plaît.
1: L'avenir de la Nouvelle-Calédonie est encore à écrire. Les discussions sur un nouveau statut n'ont pas abouti et doivent reprendre dans les prochains mois.

0: Nous sommes en ligne avec Charlotte Manville de Nouméa. Bonjour Charlotte.
1: Bonjour.
0: 2 ans après les émeutes, on l'a entendu dans le reportage, les Calédoniens sont toujours profondément divisés. 2 ans après les violences, est-ce que le processus politique a avancé ?
1: Eh bien écoutez Jacques, pas du tout. Il y a bien eu, sous l'impulsion de Manuel Valls, alors ministre des Outre-mer, 2 tentatives. C'était l'an dernier pour trouver un nouveau statut au territoire, en mai, avec les discussions dites de DEVA, du nom d'un domaine du centre de la Nouvelle-Calédonie, des discussions qui avaient conduit Manuel Valls à proposer une forme d'État associé avec la France, statut rejeté par les non-indépendantistes les plus radicaux, mais pas par les modérés qui, eux, voulaient continuer à discuter. Et puis, en juillet, à Bougival, en banlieue parisienne, là, un accord est signé, ou pour être précis, un engagement à défendre l'accord. Il prévoit la naissance d'un État de Nouvelle-Calédonie dans la France, assorti d'une citoyenneté, mais le texte est rejeté cette fois par les indépendantistes, et le gouvernement français aura beau tout faire pendant des mois pour tenter d'imposer le texte face à l'absence de consensus. Les députés français ont rejeté l'accord début avril. Ils ont jugé qu'il n'était pas possible de signer un accord de décolonisation, car je vous le rappelle, la Nouvelle-Calédonie est sur la liste de l'ONU des pays non autonomes signer cet accord sans le principal mouvement indépendantiste leur est apparu impossible.
0: Difficile, voire très laborieux. Est-ce qu'un accord peut émerger dans les mois à venir ?
1: Eh bien écoutez, ça paraît vraiment très compliqué. Il y a ici une certaine déception des 2 quinquennats d'Emmanuel Macron, notamment avec l'échec du référendum sur l'indépendance de 2021 dont personne n'est satisfait, boycotté par les indépendantistes qui en contestent encore aujourd'hui le résultat, tandis que les non-indépendantistes reprochent à l'État de ne pas en faire appliquer le résultat puisque c'est le non à l'indépendance qu'il a alors apporté, certes avec 42% de participation, mais qu'il avait emporté quand même. Et qui était ministre des Outre-mer à l'époque ? Eh bien, l'actuel Premier ministre, Sébastien Lecornu. C'est vous dire le niveau de confiance actuel des deux côtés envers ceux qui sont aujourd'hui aux manettes, au plus haut sommet de l'État.
0: La Nouvelle-Calédonie, c'est loin de Paris, mais c'est un sujet très important aux yeux d'Emmanuel Macron.
1: Oui, la Nouvelle-Calédonie est au cœur de sa stratégie indo-pacifique. D'abord, par sa situation géographique, la Nouvelle-Calédonie est proche de l'Australie, sur la route maritime de l'Asie du Sud-Est, et c'est une porte d'entrée vers l'Antarctique. Et puis, si l'archipel est tout petit, il apporte à la France une zone économique exclusive de 1 740 000 km² au cœur de l'océan, dont on dit que c'est là que se joueront les enjeux de demain, sans compter le nickel qui intéresse aussi la Chine et qui est très présent dans le sous-sol calédonien. Pour toutes ces raisons, la France envisage d'ailleurs d'en faire une base militaire importante. La flotte vieillissante de la marine a été entièrement renouvelée. On attend d'ailleurs dans les jours à venir un patrouilleur flambant neuf et puis un Airbus A400M de l'armée française devrait aussi être stationné en Nouvelle-Calédonie à partir de 2030.
0: Charlotte, on entendait dans votre reportage le témoignage d'un Calédonien qui estime que la culture kanak n'est pas assez visible. Qu'en est-il ?
1: Alors, si l'on prend l'exemple des 2 autres territoires français du Pacifique, la Polynésie et Wallis et Futuna, eh bien, les 2 chaînes publiques proposent, par exemple, des journaux télévisés en langue. Ce n'est pas du tout le cas en Nouvelle-Calédonie. C'est même parfois assez mal vu. L'une des présentatrices du JT qui a l'habitude de dire Oleti, c'est-à-dire merci dans sa langue natale de l'Ifou, le Djéou, à la fin de son journal, eh bien, elle subit de nombreuses remarques en ligne à cause de cela. Et il est vrai qu'en dehors des Kanaks, bien peu de Calédoniens parlent l'une des 28 langues que compte l'archipel.
0: À quoi cela est-il dû ?
1: Alors certainement à l'histoire violente de la colonisation de la Nouvelle-Calédonie qui était une terre de bagne et de peuplement, ce qui n'était pas du tout le cas de la Polynésie et de Wallis et Futuna. La colonisation a eu, comme partout, tendance à effacer au maximum la culture de la population autochtone au profit de la culture européenne. Et ça a laissé des vraies traces chez les Kanaks. La naissance de la revendication indépendantiste dans les années 70 est absolument indissociable de la volonté de faire reconnaître cette culture. Et c'est d'ailleurs encore le cas bien largement aujourd'hui, Jacques.
0: Et donc, des élections provinciales que nous suivrons bien sûr sont prévues le 28 juin. Charlotte Manville, merci.
1: Merci.
0: Marathon, demi-fond, trail, course du dimanche entre amis, le boom de la course à pied touche une bonne partie de la planète. En Afrique, Russell Cook a fait sensation en 2024 en traversant le continent de ses points les plus éloignés de l'Afrique du Sud à la Tunisie. L'Afrique de l'Est est un berceau, bien sûr. Des capitales africaines s'y mettent également. À travers le monde, les villes et les campagnes se sont mises à galoper sur toutes les distances. C'est pas cher et ça entretient la santé. Exemple, la Thaïlande. Dans les parcs de Bangkok, sur les sentiers de montagne ou les pistes d'athlétisme, les coureurs sont partout. Le running, pour le sport, mais aussi pour la convivialité et les clubs et leurs rencontres. C'est tout un écosystème. Course à pied et run club ont la cote en Thaïlande. Un grand reportage de Valentin Sébron.
2: Leur spécialité, dévaler les flancs de montagne sur fond de molam. Cette musique traditionnelle venue de Lisan, le nord-est rural de la Thaïlande. Ces jeunes adeptes du trail arpentent les sentiers escarpés de la province de Chiang Mai, portés par le rythme effréné de l'harmonica de bambou. Sur Instagram, leurs vidéos respirent la bonne humeur et cumulent des millions de vues. Nous les retrouvons à Basecamp, café boutique dédié au trail et à la randonnée, au pied du Doi Suthep, une montagne abrupte qui domine Chiang Mai à plus de 1600 mètres d'altitude. Le soleil se lève à peine, c'est parti pour 10 km en file indienne, sur un chemin de terre tapissé de racines glissantes, au cœur d'une jungle dense et verdoyante, un parcours de 600 mètres de dénivelé, ponctué de cascades où l'on croise des moines en robe safran.
3: Au sommet, il y a un temple. Chaque matin, les moines descendent pour l'aumône, puis remontent avec de la nourriture. C'est pour ça qu'on appelle ce chemin le sentier des moines.
2: Moss, le gaillard de la troupe, a commencé à courir il y a 2 ans, d'abord sur route avant de rapidement se tourner vers le trail.
3: Courir sur route, c'est surtout voir des bâtiments et ça peut devenir ennuyeux. En trail, on est en pleine nature, au milieu des arbres, des rochers. Et parfois, on découvre même de nouveaux itinéraires qu'on n'avait jamais vus. En trail, chaque saison a son ambiance. Pendant la mousson, on entend la pluie. En hiver, la rivière et les cascades. Et l'été, ce sont des insectes qui font ni ni ni ni ni ni.
2: Selon lui, Chiang Mai est la ville idéale pour les amoureux du trail.
3: Quand on est stressé, il suffit de rouler 5 minutes pour arriver en montagne et courir. C'est parfait.
2: D'ailleurs, le nom du club que Moss a rejoint après avoir découvert ses vidéos virales, Escape, résume bien l'esprit du groupe. Courir pour fuir l'anxiété, courir pour s'évader. Comme 32 ans, silhouette mince et sac d'hydratation sur les épaules, est à l'origine de ce club. Petite pause à mi-chemin à quelques pas du temple Wat Phratat, perché sur les hauteurs. Il raconte avoir commencé à courir un peu par hasard il y a 5 ans, quand il était photographe sur des courses.
4: Je suivais mon frère, il participait à un 100 km, il avait l'air heureux, alors j'ai voulu essayer.
2: Depuis, comme est lui aussi tombé dedans, tous les mois ce Thaïlandais à la longue crinière parcourt environ 250 km avec 10 000 mètres de dénivelé. Mais le plus important, dit-il, donner aux autres l'envie de courir à travers des contenus pleins d'humour.
4: Dans les descentes, on se lâche complètement. Il y a un côté un peu fou. Tout le monde s'amuse, se laisse aller. C'est sans prise de tête et accessible, tout simplement. Des personnes qui n'avaient jamais couru viennent t'essayer. Bon, parfois, soit tu aimes, soit tu détestes. Mais en général, quand les gens viennent faire du trail avec nous, ils accrochent. C'est avant tout une manière de motiver ceux qui commencent à courir.
2: Il souligne aussi les bienfaits de la course à pied pour la santé. en particulier dans un pays où 42% des 15-59 ans, soit environ 16 millions de personnes, sont en surpoids.
4: C'est bien si les gens sont en meilleure santé. Hier, un homme est venu dans mon magasin. Il m'a dit qu'en 6 mois, il avait perdu environ 30 kilos après avoir rejoint un club de running.
2: À Bangkok, loin des reliefs du nord thaïlandais, cette envie de courir ensemble a pris une autre dimension, celle d'une foule derrière l'incontournable Sabah Iron Club. Impossible de rater cette horde de coureurs, chaque dimanche matin dans le parc Benjakiti, oasis urbaine au milieu des gratte-ciels. Ils sont 200, 300, parfois plus, allongés sur lac central et affilés entre les étangs où affleurent les nénuphars. Il est 6h30, une vingtaine de bénévoles s'activent déjà pour accueillir les nouveaux venus comme les habitués, avant un parcours accessible de 3 km autour de Benjakiti.
5: Venez, venez, montrons aux gens qui nous sommes. Soyez bienveillants, ouverts, chaleureux avec tout le monde et partageons cet amour qu'on a les uns pour les autres, d'accord ?
6: One, two, three,
2: bye. Le fondateur, Steve, mégaphone en main, enchaîne avec les consignes devant la foule.
5: Bonjour à tous. Qui vient au Sabah Iron Club pour la première fois? On est plusieurs centaines aujourd'hui, donc faites attention aux autres dans le parc. Si vous courez, restez à droite, en deux files. Si vous êtes fatigué et que vous voulez marcher, décalez-vous à gauche. Je vous souhaite un bon dimanche Sabah. Merci à vous. Maintenant, prenez un peu d'espace. On va commencer l'échauffement.
2: Plusieurs files se forment derrière les bénévoles qui tiennent des panneaux d'allure. De 5 à 8 minutes par kilomètre. Bandana sur la tête, Pat, la quarantaine, ne rate aucun dimanche avec sa baille.
7: Ce que j'aime ici, c'est le côté détente. Sabah, ça veut dire relax. Je pensais que courir n'était pas pour moi, mais ce club m'a donné envie de continuer. L'an dernier, j'ai commencé par un 10 km, puis un semi-marathon. Aujourd'hui, j'ai déjà fait deux marathons complets et un trail de 30 km. Tout ça grâce à ce run club.
2: Au café à l'angle de Benjakiti, où la communauté Sabah se retrouve après chaque sortie, nous rencontrons Steve, le fondateur du plus grand social run club hebdomadaire d'Asie. Cheveux gominés, visage de mannequin, cet influenceur de 29 ans raconte avoir été dépassé par ce qui n'était au départ qu'un simple défi lancé avec deux amis.
5: Sabah Iron Club est né en juillet 2024. On s'était fixé une résolution du nouvel an, très en retard, faire quelque chose qu'on détestait, courir. C'est comme ça qu'on a lancé ce Run Club, rassembler les gens autour d'un prétexte, celui de faire ensemble quelque chose de difficile. Mais dès qu'on a commencé à poster sur Instagram, c'est devenu viral. 60 personnes, puis 120, 150, 300, 400... jusqu'à 1000. Ça a grandi très très vite, au point qu'on a dû prendre ça au sérieux.
2: Avec une cinquantaine de bénévoles et des événements chaque mois, Sabah incarne le boom des run clubs en Thaïlande ces deux dernières années, souvent plus centré sur le lien social que sur la course elle-même.
5: Notre slogan, c'est « On court un peu et on socialise beaucoup ». Je trouve ça vraiment génial, parce qu'avant qu'on commence à courir, les parcs étaient vides. Je me souviens venir ici le vendredi, le samedi, le dimanche, il n'y avait personne. Aujourd'hui, des gens font la queue à 4h du matin pour se garer, dorment dans leur voiture et nous rejoignent à 7h du matin.
2: Ces social run clubs, il y en a désormais pour tous les goûts. De l'autre côté de Benjakiti, près d'une zone d'étirement équipée de barres métalliques et de machines de fitness, quelques gourdes et une glacière sont posées sur un banc. C'est ici que les membres de Cruise Control Run Club, l'un des plus en vue de Bangkok, se retrouvent chaque week-end aux aurores. Cruise Control s'est fait connaître pour ses sorties longues, entre 1h30 et 2h de course, soit parfois plus de 20 km. Khan et Rawin sont un couple de trentenaires. Ils l'ont fondé en 2024, un peu malgré eux, après avoir posté sur Instagram leur propre plan d'entraînement.
6: On s'est dit que si on devait faire ces séances, alors d'autres en auraient sûrement besoin aussi. Parce que les longues sorties, ça peut être dur, parfois ennuyeux. Mais les faire à plusieurs, discuter en courant, ça aide énormément. Contrairement à d'autres run clubs, où les membres étaient déjà amis avant, nous, on s'est connus en courant. Au bout de 3 ou 4 mois, des liens sont créés et on a continué ensemble.
8: L'âge varie de 18 à 40 et plus. Des étudiants, des gens qui travaillent dans la finance,
6: dans la vente, le marketing,
8: un peu de tout.
6: Ce que je trouve intéressant, c'est de rencontrer des gens de divers horizons, des métiers, nationalités, et parcours variés. J'adore faire découvrir Bangkok aux expats ou aux voyageurs de passage. Avec Rawin, quand on voyage, on cherche toujours un run club sur place. Pour moi, c'est la meilleure façon de découvrir une ville.
2: Assurément urbain, les membres de ce crew, suivis par plus de 25 000 personnes sur les réseaux sociaux, arborent souvent du matériel dernier cri, de préférence dans des tons sombres, car l'autre marque de fabrique du club, c'est le style. Côté mode, difficile de rivaliser avec Ugly Run Club. Musicien, DJ, tatoueur, designer, une bande au style assumé, parfois extravagant, eux aussi se donnent rendez-vous près de l'espace fitness du parc Benjakiti. Chaussettes roses fluo, t-shirt vintage, lunettes de vitesse sur le nez, Cobb court ici presque tous les matins.
9: Le style de glisse est très orienté mode. On s'habille de façon fun, un peu décalée, et on court tranquillement du lundi au vendredi. Courir le matin, ça donne une énergie positive, tu ressens les endorphines. C'est la meilleure façon de démarrer la journée.
2: Direction Nib Café, le QG de la bande. On y prend un petit déjeuner, un café. On discute avant d'aller travailler. Le fondateur d'Ugly, où un quadra percé et tatoué, est connu pour courir parfois en crop top.
10: Au départ, on était juste un groupe d'amis, tous autour de la quarantaine. Une bande de vieux qui couraient lentement et s'habillaient bizarrement dans un parc. Pas besoin d'avoir l'air d'athlète. On aime l'art, la musique et la mode.
2: Peu à peu, Ugly Run Club a aussi attiré des membres plus jeunes. Gina, 22 ans, y a trouvé un espace rare dans une société thaïlandaise encore marquée par les hiérarchies.
11: Je suis quelqu'un de plutôt réservé, mais j'ai trouvé un groupe avec lequel je me sens à l'aise, comme une nouvelle famille.
2: Cette proximité crée parfois des liens plus intimes. Mimi, 28 ans, a rencontré son compagnon lors d'un événement running.
12: On peut trouver l'amour n'importe où. Nous, c'est simplement arrivé parce qu'on partageait une passion commune, la course à pied. Mais je ne veux pas que les gens pensent qu'il faut venir dans un run club pour trouver l'amour. Disons que c'est un bonus.
2: Et puis, il y a les run clubs pour celles et ceux qui sont en mal du pays. Palm et les siens vivent à Bangkok depuis plus de 10 ans, mais viennent tous de Chiang Mai. Ce midi, ils sont une vingtaine, attablés autour d'un khao soi. C'est Nouyok Curry, typique du Nord.
13: On était un groupe d'amis du même lycée. Une fois à Bangkok, on a continué à traîner ensemble. Parce qu'ici, on n'avait pas vraiment de chez nous. L'idée, c'est de créer une zone de confort pour nous.
2: Aujourd'hui, la troupe a le sourire. Tous viennent de repartir avec une paire de Nike, offerte dans le cadre d'un événement privé avec la marque. Selon Strava, l'application phare de la course à pied, les nouveaux clubs créés sur sa seule plateforme ont presque quadruplé en 2025 pour atteindre 1 million de clubs au total. Ces communautés sont donc devenues un terrain convoité par les marques, nous confirme Pou, le fondateur d'Ugly, qui lui a déjà collaboré avec plusieurs grands équipementiers, Asics, Adidas, Saucony, New Balance et consorts.
10: Beaucoup de marques m'écrivent sur Instagram tous les jours. Elles recherchent ce type d'engagement et elles ont l'habitude de payer beaucoup plus pour ça. Nous, on est une alternative moins coûteuse. Je dis non à environ 80% des propositions. Si j'acceptais tout, il y aura une trentaine d'événements par mois.
2: Face à cette tendance, des marques sans lien avec le sport sont aussi à l'affût. Matériaux de construction, automobiles, lessives, assurances, tout le monde veut désormais son événement avec un run club. Ce dimanche matin, City Run est organisé par Cruise Control en partenariat avec AP, l'un des plus grands promoteurs immobiliers du Royaume.
14: On est environ 60 aujourd'hui, coureurs et meneurs d'allure inclus. Ce sera une sortie tranquille, environ 4 km. Pendant la course, n'hésitez pas à prendre des photos et des vidéos et à les poster sur Instagram.
2: Courant plein cœur de Bangkok à Ekamai, le long du canal, entre immeubles d'appartements modernes, restaurants haut de gamme et bars branchés. Sous le regard amusé des vendeurs de street food qui installent leurs stands et de quelques fêtards qui rentrent de soirée. Après la course, rendez-vous à Soho, un bar chic à la décoration léchée. Dans la lumière tamisée, un DJ ambiance les coureurs à qui l'on sert gratuitement jus de fruits, cafés et sandwichs raffinés. Un brunch aux petits oignons financé par le promoteur immobilier. Une responsable de la communication en legging, qui ne souhaite pas donner son nom, assume l'intérêt de cette collaboration inhabituelle.
15: Ici, à Ekamai, nous avons plusieurs projets d'appartements. L'idée, c'est de créer un déclic, permettre aux participants de ressentir l'ambiance du quartier, de voir à quoi ressemble la vie ici, les gens, l'énergie du lieu, et de s'y projeter.
2: Fondateur de Meep Meep Run Club, Matt pèse le pour et le contre de cette ruée vers le running.
16: Je trouve ça bien que des marques participent, surtout si elles offrent des choses aux coureurs. Un café gratuit par exemple, c'est toujours appréciable. Mais aujourd'hui, le running est devenu un outil marketing. Ce n'est pas forcément négatif, mais ça enlève parfois un peu de l'essence du sport. On ne veut pas d'un événement où les coureurs deviennent des supports publicitaires.
2: L'autre versant du running social, c'est le retour du goût de l'effort. Lorsque la nuit tombe, après 18 heures, les pistes d'athlétisme, autrefois réservées aux élites ou aux aficionados, se remplissent. Autour du stade Tepasadine, où des équipes de foot locales s'affrontent chaque soir, les couloirs sont désormais pris d'assaut par des coureurs venus travailler leur vitesse, leur souffle, leur chrono à la recherche d'un nouveau record personnel.
17: Cette piste a une histoire. Si tu voulais progresser et courir vite à Bangkok, il fallait venir au stade Tepasadine. Mais ce n'était pas du tout aussi fréquenté qu'aujourd'hui. Maintenant, presque tous les jours, la piste est pleine.
2: Coach de running sec et athlétique, Papine, 33 ans, se réjouit de la popularité de la course à pied. Lui aussi a monté un run club gratuit et ouvert à tous, mais axé sur la performance.
17: Quand les gens commencent à courir, il y a deux profils. Ceux qui veulent être avec leurs amis, profiter des city runs, des cafés, et ceux qui veulent améliorer leur temps sur 5 ou 10 kilomètres ou préparer un marathon. C'est ce deuxième profil qui vient chez nous. Sur piste, s'entraîner en groupe avec des coureurs qui te poussent constamment, c'est exigeant, mais c'est aussi plus amusant.
2: Après une séance intense, Sacha, 38 ans, essoufflé, partage les bienfaits d'avoir rejoint l'aventure.
11: Je n'avais jamais fait partie d'un run club avant. Tout le monde est bienveillant, accueillant. Au début, je me sentais un peu à part parce qu'ils sont tous très bons, très expérimentés. Moi, j'étais la tortue. Je ne pensais pas m'intégrer, mais ils m'ont vraiment mise à l'aise. Aujourd'hui, ce sont devenus de vrais amis.
2: En Thaïlande comme ailleurs, courir n'est plus seulement une affaire de performance ou de santé. C'est devenu une manière d'habiter la ville autrement, de retrouver un peu de souffle dans des vies urbaines souvent sous pression. Au fond, qu'il dévale les sentiers de Chiang Mai, slalom dans les parcs de Bangkok, ou répète des fractionnés sur piste, tous avancent vers la même chose, le sentiment d'appartenir à une communauté en mouvement.
0: En ligne de Bangkok, Valentin Sébron, notre correspondant. Bonjour Valentin.
18: Bonjour Jacques.
0: Vous décrivez dans ce reportage, Valentin, cette vraie tendance à la course à pied en Thaïlande, avec une communauté de coureurs en pleine expansion, notamment autour de ces social run clubs. Trois mots, de la course, du social et le côté club. Comment avez-vous observé ce phénomène ?
18: Eh bien, tout simplement, Jacques, en le vivant moi-même, c'était, je crois, durant l'été 2024. Je courais déjà un peu, une ou deux fois par mois, et un jour, je vois une amie thaïlandaise poster une story sur Instagram. Elle courait dans Bangkok avec un petit groupe, et l'ambiance avait l'air détendue, chaleureuse et très conviviale.
19: Cela vous a donné envie, en fait, de vous y mettre ?
18: Complètement, je lui ai demandé si je pouvais venir, elle m'a dit bien sûr, écrit au club sur Instagram. C'était Cruise Control, un des clubs dont je parle dans le reportage. Les fondateurs m'ont dit que j'étais le bienvenu et c'est comme ça que j'ai commencé à courir plus régulièrement le week-end. Puis j'y ai pris goût jusqu'à m'inscrire quelques mois plus tard à mon premier semi-marathon, 21 km, ce qui était impensable pour moi auparavant.
19: Et c'est là que vous avez vu la course à pied devenir plus populaire, hein. C'est un vrai mouvement.
18: Oui, exactement, Jacques. En Thaïlande, le boom devient vraiment visible fin 2024, puis surtout en 2025, avec chaque week-end de nouveaux événements running, des pelotons de coureurs toujours plus garnis. En fait, je crois que beaucoup ont eu le même déclic. Ils ont vu un ami ou l'ami d'un ami courir avec un run club, poster une photo ou une vidéo. Et quand on est débutant ou coureur occasionnel, c'est assez rassurant. On se dit qu'on peut y aller en groupe et surtout sans pression.
19: Les réseaux sociaux, comme dans beaucoup de phénomènes, hein, ont donc joué un rôle important.
18: Oui, très clairement, le bouche à oreille a été décuplé par Instagram, TikTok. En Thaïlande, Jacques, les jeunes urbains sont très très connectés. Ils consomment beaucoup de contenu, ils en produisent beaucoup également. Donc les run clubs sont devenus très visibles. On a pu voir des vidéos au lever du soleil, des photos après l'effort, café, tenues assez stylées. Tout ça a rendu en fait la course plus cool et moins intimidante.
19: Valentin, qui rejoint ces run clubs ? Ce sont surtout des jeunes ?
18: Les profils sont variés, mais oui, majoritairement de jeunes adultes, souvent entre 18 et 45 ans, avec beaucoup de vingtenaires, de trentenaires. C'est aussi assez mixte, même s'il y a parfois un peu plus d'hommes. Ce qui change, c'est l'arrivée de la Gen Z. Ils apportent leur code, l'image, le style, le contenu, la communauté. Ils ne viennent pas seulement pour courir, mais ils viennent pour vivre une sorte d'expérience, en fait.
19: Socialement, de quel milieu sont issus les participants ?
18: Alors, il faut le dire, Jacques, beaucoup de ces clubs attirent des jeunes urbains plutôt éduqués, des étudiants et jeunes actifs avec un pouvoir d'achat supérieur à la moyenne. Et c'est aussi pour ça que les marques s'y intéressent. Elle voit un public qui consomme, partage et influence.
19: Et donc il y a également une limite à cette tendance ?
18: Oui, on peut dire ça, ces clubs sont souvent ouverts et bienveillants, mais ils peuvent aussi reproduire sans le vouloir une forme d'entre-soi dans une société thaïlandaise déjà très inégalitaire. Cela dit, Jacques, certains essaient d'être inclusifs. Un fondateur d'un run club me disait par exemple que l'argent des partenariats avec des marques servait aussi à payer des dossards pour des membres qui n'auraient pas forcément les moyens de participer.
19: Oui, rappelons que ce phénomène très urbain est global. Par ailleurs, Valentin, en parlant de dossards, le marathon de Londres en avril dernier, qui a vu tomber le mur des 2 heures et un nouveau record du monde avec le Kenyan Sébastien Savé, a enregistré un autre record mondial avec un total de 59 830 participants. Valentin, est-ce que cette ruée vers les dossards est aussi visible en Thaïlande ?
18: Oui, très clairement, ici aussi les dossards partent comme des petits pains. Par exemple, un 10 km organisé par ASICS qui aura lieu fin août s'est vendu en 1 ou 2 jours. Il y a aussi une forme de rareté entre février et juillet. En Thaïlande, avec la pollution atmosphérique, la chaleur puis la saison des pluies, il y a moins de courses. Donc dès qu'un événement attractif ouvre ses inscriptions, les coureurs se précipitent. La course Amazing Thailand Marathon, l'un des plus gros événements de course à pied du pays, a attiré 48 000 participants lors de sa dernière édition, contre environ 33 000 l'année précédente. Donc oui, Jacques, l'engouement autour de la course est toujours bien là.
19: Eh bien, il n'y a plus qu'à courir. Valentin Sébron, merci.
18: Merci.
19: À bout de souffle, nous allons nous quitter. Les reportages étaient réalisés par Vanessa Rovensky et Jérémy Boucher. Mise en onde de cette émission, bien sûr, Ludivine Amado. Les plateformes de podcast et RFI Pure Radio sont là pour réécouter cette production. Après le journal, comment l'entourage de Donald Trump utilise-t-il la religion pour façonner la politique du président, avec Véronique Guémard. Demain, dans Grand Reportage, la Roumanie qui ne veut pas abandonner le charbon, avec Justine Fontaine. À demain.
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25: Eine Bundespräsidentin, aber natürlich hätten wir schon längst eine haben müssen. Ich glaube, es ist richtig, dass jetzt aber auch breit einzufordern.
26: Fakt ist jedenfalls, es gab noch nie eine Bundespräsidentin, es gab auch noch nie eine mit jüdischen Wurzeln. Und ich frage mich, was eine Frau, geboren in Amsterdam, als Nachfahrin von Holocaust-Opfern im Schloss Bellevue auch verkörpern könnte.
25: Also das ist ja ein Amt, das man nicht anstrebt und das man sich nicht aussucht, sondern das im besten Falle an einen oder eine herangetragen wird. Deshalb werde ich mich jetzt dazu auch nicht äußern. Ich glaube, wichtig ist, dass diejenige, die das jetzt macht, die braucht eine hohe Glaubwürdigkeit, um auch die Menschen zu erreichen, die sich im Moment abwenden vom politischen Betrieb. Das gilt besonders im Osten unseres Landes, aber auch inzwischen in zunehmend größeren Teilen im Westen. Und diese Glaubwürdigkeit, das Land auch wirklich zusammenhalten zu wollen und die Themen, die die Menschen bewegen, anzusprechen, ohne Ressentiments zu schüren und aber auch eine Perspektive darauf zu haben, wie unser Land in 10, in 15 Jahren aussehen muss, was uns ausmacht gemeinsam. Darauf wird es entscheidend ankommen, neben der Frage, dass die Persönlichkeit, die das am Ende machen wird, wirklich was verstehen muss von der Funktionsweise unseres Verfassungsgefüges, weil möglicherweise sehr schwierige Fragen.
26: Was Sie als Juristin ja durchaus leisten würden?
25: Ja, also was jedenfalls jemand, der das Amt ausfüllen muss, drauf haben muss, weil es werden möglicherweise sehr, sehr schwierige Fragen Sie stellen in den nächsten Jahren.
26: Davon, dass es eine Frau wird, gehen Sie aber schon aus.
25: Dafür trete ich ein, dafür kämpfe ich und das halte ich für erforderlich. Und Gott sei Dank gibt es ja genug kompetente Frauen in unserem Land, die das auch machen könnten.
26: Ja, Gott sei Dank. Karin Frien, herzlichen Dank für das Gespräch. Danke Ihnen.
25: Danke.
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2: Deux heures à Paris, deux heures de moins en temps universel. 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
3: Fanny Bay.
2: À la une, Israël visé par des tirs iraniens. Il y a quelques instants, l'armée israélienne dit avoir jusqu'à présent intercepté tous les missiles venus d'Iran. Téhéran, de son côté, dit répondre aux frappes israéliennes sur la banlieue sud de Beyrouth. Aujourd'hui, nous serons à Jérusalem dès le début de ce journal. Dépouillement en cours en Arménie après un scrutin législatif en forme de test pour le Premier ministre Nicole Pachinian. Nous retrouverons notre envoyé spécial devant le QG du chef du gouvernement à Yerevan. Des centaines de milliers de personnes à Madrid pour assister à la grande messe du pape Léon XIV. Pour son deuxième jour de visite en Espagne, le souverain pontife a rassemblé une foule immense. Le récit avec notre correspondant. Et puis un rassemblement aussi en France, à Florence. Quelques 6000 personnes présentes pour la marche blanche en mémoire de Liana. La mort de la collégienne suscite la colère alors que le suspect avait déjà été visé par des plaintes pour viol sur mineur. En réaction, le ministre de la Justice a fait des annonces, vous l'entendrez.
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2: Nous l'apprenons il y a quelques instants, Israël se dit la cible de tirs iraniens. C'est une première depuis le cessez-le-feu annoncé le 8 avril dernier. Nous sommes en direct avec notre correspondante à Jérusalem, Frédéric Misselin. Frédéric, l'armée israélienne a fait état de deux salves de missiles en provenance de l'Iran.
4: Oui, les sirènes d'alerte ont à nouveau retenti ce soir dans le nord et le centre d'Israël, à la frontière avec le Liban, mais aussi dans les villes de Haïfa, Césarée, Hadera. Des barrages de missiles iraniens, les Israéliens n'avaient pas vécu cela depuis deux mois de cessez-le-feu, vous l'avez dit, depuis le 8 avril. Pour l'instant, il n'y a pas de bilan, pas d'impact direct signalé ou de blessés. L'armée dit avoir jusqu'à présent intercepté tous les missiles. Les systèmes de défense aérienne sont à l'œuvre. Aucun commentaire officiel côté israélien à l'heure où je vous parle. Le Premier ministre devrait faire un communiqué ou une déclaration un peu plus tard. On sait d'ores et déjà que les écoles seront fermées demain dans tout le pays. Les activités de la Knesset, le Parlement israélien, vont également être réduites. L'Iran avait prévenu dans l'après-midi qu'il faudrait regarder le ciel ce soir. Une déclaration menaçante en réponse aux bombardements israéliens sur la banlieue sud de Beyrouth ce week-end, en violation du cessez-le-feu qui était censé être en vigueur depuis la semaine dernière. Le ton monte donc à nouveau dans la région. L'Iran, par la voix des gardiens de la Révolution, parle de représailles en forme d'avertissement. Ce soir, en tout cas, une solution au conflit qui dure depuis plus de 100 jours semble s'éloigner.
2: Merci beaucoup Frédéric Misselin pour ces précisions en direct de Jérusalem. Je rajoute que les écoles seront fermées demain dans tout le pays en Israël. Et vous l'avez dit, les gardiens de la Révolution parlent d'avertissement. L'Iran estime qu'Israël a franchi toutes les lignes rouges et doit cesser d'attaquer le Liban. Autre déclaration de l'armée iranienne qui menace de frappes plus dures si l'armée israélienne ne cesse pas son offensive dans le sud du Liban. Plus tôt dans la journée, Téhéran avait déjà menacé de tirs dès cette nuit, une réaction aux frappes israéliennes ayant visé le sud de Beyrouth aujourd'hui. Le ministère libanais de la Santé a rapporté 2 morts et 20 blessés. Et les opérations israéliennes se poursuivent également à Gaza. Au moins 10 morts aujourd'hui dans des frappes sur l'enclave palestinienne, annoncent des secours et des sources médicales. Malgré la trêve conclue en octobre dernier entre le Hamas et Israël, les violences sont quotidiennes dans la bande de Gaza. La guerre qui se poursuit également entre Moscou et Kiev. 5 morts aujourd'hui en Ukraine et des dégâts sur un site nucléaire près de la centrale de Tchernobyl. L'Agence internationale de l'énergie atomique a d'ailleurs dénoncé un incident, je cite, profondément inquiétant. Et c'est dans ce contexte que Volodymyr Zelensky est lui arrivé au Royaume-Uni. Le président ukrainien doit rencontrer les dirigeants britanniques, français et allemands pour parler de la défense de son pays face à la Russie. Il devrait notamment plaider pour une plus grande coopération avec ses alliés. L'actualité nous emmène à présent en Arménie avec ce scrutin en forme de test pour Nicole Pachinian. Électeurs et électrices se sont rendus dans les urnes aujourd'hui pour les législatives dans un contexte tendu alors que Moscou fait pression notamment économiquement sur l'actuel gouvernement en signe de protestation contre le rapprochement du Premier ministre avec les Occidentaux. Et Daniel Valo, vous vous trouvez devant le QG du Premier ministre à Yerevan. Nous sommes toujours dans l'attente des résultats.
5: Oui, le quartier général qui se trouve dans un petit immeuble d'un étage seulement, dans un quartier périphérique de Yerevan. C'est l'une des antennes locales du contrat civique, le parti Nikol Pachinian, le premier ministre arménien qui est attendu ici par ses partisans pour une première réaction aux résultats préliminaires qui doivent être annoncés d'un instant à l'autre par la commission électorale. Des résultats que tout le monde ici espère positifs. En tout cas, toutes les personnes à qui j'ai parlé s'attendent à une victoire nette de leur formation et de Nikol Pachinian. Il va pouvoir poursuivre sur la voie de la paix et de la stabilité, me disait tout à l'heure un député de Yerevan, car cette victoire, si elle se confirme, doit permettre à Nikol Pachinian d'engager le référendum qui lui permettra ensuite de réformer la constitution, comme le demande l'Azerbaïdjan, condition à la mise en œuvre de l'accord de paix signé l'été dernier à Washington. La paix, la stabilité, la prospérité, c'est ce qu'a proposé durant toute la campagne électorale Nikol Pachinian, tandis que les formations de l'opposition l'ont accusé au contraire de trahir l'Arménie et après avoir perdu le Haut-Karabakh et bien de faire trop de concessions à l'Azerbaïdjan. Et puis l'autre enjeu de ce scrutin, c'est bien sûr la relation avec la Russie. On insiste ici sur un point, il n'est pas question, même si Pachinian veut se rapprocher de Washington et de Bruxelles, de rompre avec Moscou. D'ailleurs, le premier ministre arménien, s'il est reconduit à son poste, réservera son premier déplacement à l'étranger à Vladimir Poutine.
2: Daniel Valo, notre envoyé spécial à Yerevan. Journée électorale aussi au Pérou. Les près de 27 millions d'électeurs n'ont plus que 2 heures pour glisser leur bulletin dans l'urne pour le second tour de l'élection présidentielle. Un scrutin qui oppose la conservatrice Keiko Fujimori, fille de l'ancien chef d'État Alberto Fujimori, et le candidat de gauche Roberto Sanchez. Au Kosovo, c'est la formation du premier ministre sortant Albin Kurti qui arrive en tête. Et c'est en tout cas ce qu'indiquent les résultats partiels après le troisième scrutin législatif en 16 mois qui s'est déroulé aujourd'hui. Une élection marquée par une forte abstention avec un peu plus de 44% des voix. Deuxième jour de visite du pape Léon XIV en Espagne. Le souverain pontife a célébré aujourd'hui une grande messe place Cibeles, messe durant laquelle il a réitéré ses vœux en faveur d'une foi catholique vibrante et d'une atmosphère moins polarisée dans la sphère politique. Immense succès à Madrid où plus d'un million de participants étaient présents, François Musso.
6: Durant toute la journée, on a observé une grande ferveur dans les rues de la capitale espagnole, où ils étaient des centaines de milliers à braver la chaleur pour voir le pape, l'écouter aussi, s'imprégner de son image et de ses paroles. Tout avait commencé par une grande messe face à la mairie de Madrid, suivie par une immense procession du Corpus Christi sur près d'un kilomètre. Mais pour la majorité, c'est son homélie qui restera dans les mémoires. Une homélie où il a beaucoup parlé de dialogue et d'écoute avec les plus pauvres, ceux qui sont seuls et sont désemparés, je cite. Une homélie aussi où il a appelé de ses vœux une église catholique empreinte de vie et de vigueur.
7: Que la religiosité qui anime ce pays depuis des siècles ne soit pas un musée du passé à visiter, mais une école de foi où s'abreuver aussi aujourd'hui.
6: Le pape Léon XIV a en tout cas pris soin de ne pas égratigner le gouvernement socialiste de Pedro Sanchez, en difficulté sur le plan intérieur, gouvernement dont il approuve la régularisation massive de migrants. Après Barcelone, il se rendra aux îles Canaries, précisément pour se pencher sur le drame de ces arrivées par la mer en provenance des côtes africaines. François Musso, Madrid RFI.
2: En France, la polémique enfle après la mort de Liana. Le corps de la collégienne a été retrouvé il y a quelques jours dans le sud-ouest de la France. Le suspect avait déjà été visé par plusieurs plaintes pour viol sur mineur sans jamais avoir été entendu. Aujourd'hui, quelques 6000 personnes se sont rassemblées pour une marche blanche en mémoire de la jeune fille. Le ministre de la Justice, Gérald Darmanin, lui, était interviewé sur LCI aujourd'hui. Dans le cadre de cette affaire, il a fait plusieurs annonces concernant les magistrats. On l'écoute.
8: Par ailleurs, jusqu'au 14 juillet, c'est-à-dire un mois, pour reprendre l'intégralité des plaintes qui touchent les enfants. Il y en a à peu près 70 000 qui touchent aujourd'hui les enfants, soit pour des viols, soit pour des attouchements sexuels. Donc on se donne un mois. On va, avec le ministre de l'Intérieur, qui demain matin, je le remercie, va donner une dépêche à l'ensemble de ces policiers et de ces gendarmes pour dire qu'ils doivent être sous l'autorité absolue des procureurs de la République. Et je remercie Laurent Nunez pour ça. On va prendre ressort par ressort toutes les plaintes. Et au 14 juillet, je vais les réunir à nouveau. Et moi, je ne partirai pas en vacances. Et il n'y a pas un haut magistrat qui va partir en vacances tant que je n'aurai pas vu un par un les procureurs généraux pour qu'on fasse le bilan de sa cour d'appel, qu'on voit ce qui manque, s'il y a des difficultés ici ou là.
2: Gérald Darmanin sur LCI. Cette demande de passage en revue des affaires concernant des mineurs intervient alors que le garde des Sceaux réunit les procureurs généraux demain matin. Hier, Gérald Darmanin avait présenté ses excuses au nom de l'institution judiciaire. Un mot de tennis pour terminer. Alexander Zverev remporte son premier tournoi du Grand Chelem. L'Allemand s'est imposé aujourd'hui lors de la finale de Roland-Garros face à l'Italien Flavio Cobolli en 5-7. Et c'est la fin de ce journal. Merci d'être à l'écoute de RFI.
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1: Ils savent pas se renouveler, ces batteurs.
2: Bonjour.
3: Tu sais, les guitaristes, c'est une race à part. Enfin, tu connais, hein.
2: Bienvenue dans ces musiques du monde avec deux sessions live aujourd'hui dans le grand studio avec des guitaristes. Bon, c'est une race à part, tu connais. Un batteur qui se renouvelle. J'ai nommé Gaël Solal, guitariste classique française, et le trio Malaka. Malaka est un groupe qui était bercé par les volcans d'Auvergne et aussi par le volcan de la Soufrière en Guadeloupe. Rendez-vous dans 20 minutes pour découvrir l'EP Mangue. Alors Mangue pour mangrove, Mangue pour mangue, ce fruit qui symbolise l'amour et la fortune. Alors perso, j'en mange tous les jours, ni l'un ni l'autre. Qui c'est qui m'a mis l'œil et planté des aiguilles dans une poupée?
3: J'adore.
2: Oui, enfin moi, moyen. Hein. Notre première invitée vit à Bruxelles. Elle vient de sortir un nouvel album avec l'Orchestre Royal de Chambre de Wallonie sous la direction de Roberto Beltran Zavala.
3: Moi, je viens de Marseille à la base. Donc.
2: C'est pas grave. Quand elle était petite, Gaëlle Solal avait écrit dans un carnet « Quand je serai grande, je vais être danseuse et musicienne ». Alors pour la danse, on n'est pas équipé, mais pour la musique, madame a décroché quand même le premier prix de conservatoire de guitare à Paris et à l'unanimité. Mais qu'est-ce que vous faites là? On dirait du papier pont, c'est de la colophane peut-être?
3: Et c'est du papier à imer les ongles, et là c'est particulièrement du 3006. C'est du très très fin et ça va jusqu'à 12 000. C'est pour avoir les ongles polis, pour que ça fasse un très beau son.
2: Masterclass guitare et manucure, je te prie. Aujourd'hui, c'est seul dans le grand studio que Gaëlle Solal va présenter son travail.
3: Tiens, un grand bonjour de d'Ariel.
4: Rappelle-moi juste ton prénom.
2: Ah, ça je l'ai su, j'ai oublié. Gaëlle Solal sur RFI, dans la session live.

0: Gaël Solal sur RFI dans la session live.
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0: Gaël Solal, la guitariste Gaël Solal, qui vient d'interpréter un extrait de ce nouvel album qui s'appelle Rio, un album qui était enregistré avec l'Orchestre Royal de Chambre de Wallonie. Et on sait que la guitare est flamande. Gaël Solal, on va pas se faire des amis en Belgique.
2: Oh là là,
0: ça commence bien.
2: Ben c'est bien, si au contraire, c'est la réunion de tout ce petit pays qui s'acclimate ensemble.
0: Alors, ce nouvel album Gaël Solal se concentre sur le répertoire de quatre compositeurs et compositrices. Je vous laisse les présenter et aussi la pièce que vous venez d'interpréter, la première.
2: Très bien. Donc, il y a le compositeur Heitor Villa-Lobos que je viens d'interpréter. Il y a la compositrice Clarisse Assad qui est une jeune compositrice de Rio. Il y a aussi Chiquinha Gonzaga qui est une grande compositrice de la fin du 19e. Et puis, il y a Ernesto Nazareth qui était un des professeurs et amis d'Heitor Villa-Lobos.
0: Alors, racontez-moi le parcours de cette jeune guitariste Gaël Solal qui finit par enregistrer avec l'Orchestre Royal de Chambre de Wallonie. Qui commence la guitare à 5 ans, Marseille, conservatoire. Après, c'est Paris, conservatoire national supérieur, etc., etc. Premier prix à l'âge de 19 ans, avec mention très bien. Quand on est guitariste, on travaille son instrument combien d'heures par jour quand on est à ce niveau?
2: Beaucoup, au moins 4 ou 5. Sinon, c'est un peu ce qu'on dit, non? C'est que le premier jour, c'est nous, on s'en rend compte. Et puis après, c'est le public qui s'en rend compte. Puis après, c'est tout le monde qui s'en rend compte. Chaque jour qui passe où on travaille pas, c'est ce qu'on dit.
0: Ah, d'accord.
2: Voilà. Ouais. Après, c'est pas complètement vrai, puisqu'il y a tout le travail sur l'instrument. Évidemment, parce qu'on est des athlètes de haut niveau, c'est très précis. Puis on a un texte, donc il faut respecter. Mais c'est aussi tout le travail qu'on fait autour, évidemment, de s'enrichir, de ce qu'on lit autour, son imaginaire, tout ce qu'on met dans cette musique-là aussi.
0: Pendant un moment, Gaël Solal, vous avez été une bête à concours.
2: On pourrait dire ça, on pourrait le dire.
0: Est-ce qu'on en sort?
2: Ah oui, complètement. Après, c'était volontaire. C'est personne ne m'a forcé, donc ça, c'est le gros avantage. C'est que j'en suis rentrée comme j'en suis sortie. Le jour où j'ai dit c'est terminé, c'était fini. Et puis, comme quand j'avais décidé de commencer, c'était une espèce de compétition envers moi-même. Je me disais, voilà, il y a tel concours, il faut travailler telle pièce. Super, j'ai 3 mois, allez, paf. Et comme ça, ça mettait un objectif. Je suis quelqu'un qui fonctionne à l'objectif, donc s'il n'y en a pas, je ne vais pas faire grand-chose.
0: Quand on est guitariste classique, est-ce que le glissement vers ces musiques de l'Amérique latine et du Brésil en particulier, c'est quelque chose d'évident ou c'est quelque chose que vous aviez en vous? Est-ce que vous avez des réminiscences de vie non vécue? Je ne sais pas.
2: Alors c'est pas du tout évident. Alors au contraire, c'est vraiment un passage que des fois on ne fait pas parce qu'on se dit bon en fait c'est une autre, il faudrait avoir une autre vie justement pour travailler tout ce qui est musique populaire, tous ces rythmes. C'est pas du tout quelque chose qu'on travaille ni au conservatoire ni nulle part. Et ça vient moi d'un voyage que j'ai fait au Brésil en 2009 et qui m'a bouleversé de voir autant de monde jouer de la musique avec autant de plaisir. Et là je me suis dit ah oui en fait c'est vrai qu'on peut faire de la musique en étant vraiment heureux et heureux d'en faire et heureux de jouer avec les autres.
0: Vous voulez dire que dans les conservatoires plus classique, c'est pas hyper fun.
2: En tout cas, mon expérience personnelle est que j'étais en train de m'assécher. À force de travailler toute seule dans ma chambre, à force de faire le morceau imposé, ce qu'on nous demande de faire, on peut finir par s'assécher si on fait pas attention, et surtout parce qu'il y a cette demande de perfection qui est très présente tout le temps et qui est dangereuse aussi. Parce que quand on cherche tout le temps la perfection, à un moment, on peut aussi se perdre. Et on perd l'essence même de la musique qui est quand même, à la base, c'est vraiment du baume sur l'âme. Enfin, c'est du baume au cœur, tout simplement. Qu'elle soit triste ou joyeuse, hein, ça n'a rien à voir.
0: Ce que vous avez joué, cet extrait de quel concerto de Villa-Lobos, et de savoir aussi, enfin, de redire à nos auditeurs ce que représente Villa-Lobos dans la musique, j'allais dire classique brésilienne.
2: Ben, on dit maintenant que c'est le grand-père de la musique populaire et de la musique classique brésilienne.
0: La MPB.
2: Oui, exactement. Parce que tout le monde se revendique de son influence. Et on pourrait même rajouter que Chiquinha Gonzaga serait la grand-mère. Comme ça, on fait vraiment. Moi, c'est ce qui m'intéresse.
0: On va y arriver à la
2: Bella. C'est ça. C'est les filiations. Et il a vraiment bouleversé aussi par son parcours très atypique où il a commencé avec un chemin tout tracé où ses parents voulaient qu'il fasse de la musique classique. Et finalement, lui, il a pris vraiment la tangente et il a appris toutes les musiques puisqu'évidemment, tout est musique. Et c'est ça aussi, moi, qui m'a bouleversé au Brésil. C'est de voir que tout est musique. Il y a juste ce qu'ils appellent la musica erudita, ça veut dire juste c'est parce que c'est écrit sur des partitions, mais c'est de la musique aussi. Et ça fait beaucoup de bien quand on essaie de pas tout mettre dans des cases et qu'on se dit mais voilà, en fait c'est de la musique, on peut la faire de plein de façons différentes, mais ça reste de la musique et c'est ça le plus important. Et donc Villa-Lobos a influencé énormément de compositeurs. Et ça, c'était aussi l'objet de mon précédent disque, Tout Où, où je reprenais des compositeurs. On pense à Jobim ou à Garotto, ou on pense à, enfin, plein de compositeurs qui ont suivi. Egberto Gismonti, je pense à tous ces. Tout le monde se réclame de Villa-Lobos parce qu'il a vraiment marqué.
0: Tout Où, c'est amérindien, ça vient de l'Afrique.
2: C'est du Guarani et ça veut dire petite flamme.
0: Ah,
2: je me trompe, en langage toupi.
0: Toupi. Oui, juste en face des Nagos qui sont de l'autre côté. Sont les fonds du Bénin qui appellent les Yoruba, les toupis. Et il y a les toupis Nagos. Oui, enfin bon, bref, tout ça, quoi.
2: C'est très important.
0: Je vous propose d'écouter un extrait donc de cet album, dont je vais redire le nom. C'est donc Gael Solal, guitare, avec l'orchestre royal de chambre de Wallonie. Et là, c'est une pièce de Chinquinha Gonzaga.

0: On me dit de vous dire que ça pourrait faire une bande son pour un 007, pour un James Bond. Notre invité est Gaël Solal. Alors ça, c'est une pièce qui s'appelle Gaucho, qui a été écrite, enfin, je veux dire, composée par Chiquinha Gonzaga. Son vrai prénom, c'était Francisca. Alors j'ai appris que ce morceau a été un vrai scandale, parce que ça parle des gauchos, des beaux mecs et tout. Et que...
1: Complètement, et c'était beaucoup trop difficile de jouer ça dans le palais présidentiel, alors qu'il n'y avait jamais de musique populaire qui était jouée là-bas, et donc ça avait fait un scandale pas possible, parce que Chiquinha était amie de la première dame, voilà, du Brésil, et donc elle avait réussi à s'infiltrer comme ça.
0: Et je crois que la première dame jouait de la guitare.
1: Oui.
0: Alors, je rappelle quand même que Chiquinha Gonzaga est née en 1847, qu'elle est morte en 1935, donc parler des mecs, de leur sensualité, du côté un peu, ça se fait pas, quoi. C'est pas encore l'heure. 1968 est pas passé.
1: Mais elle était vraiment très en décalage avec son époque et très engagée aussi. C'était une féministe c'est une pionnière, c'était aussi une anti-esclavagiste. Elle a récolté des fonds pour libérer des esclaves. Enfin, c'était vraiment quelqu'un d'extraordinaire, un personnage, et malheureusement oublié. Donc, ouais.
0: Vous êtes temps
1: d'avoir fait un peu de lumière sur elle.
0: Tout à fait.
1: Grande Chiquinha.
0: Mais vous aussi, vous avez monté une association qui s'appelle Guitare Elle. C'est pourquoi? C'est pour aider les femmes guitaristes?
1: Complètement. C'est pour donner de la visibilité aux femmes guitaristes. Alors, souvent on me dit, mais c'est pour les jeunes femmes. Je dis, non, c'est pour toutes les femmes.
0: Pour les vieilles, jeunes, même la ménopause, on prend tout le monde.
1: Exactement. Non, mais c'est pour toutes les femmes, pour se dire, voilà, comment on peut faire pour qu'elles aient plus de lumière, puisqu'évidemment, c'est un cercle infernal. Tant qu'on n'a pas de lumière, on ne peut pas donner plus de concerts. Et puis, c'est difficile de casser un peu les boys bands qu'il y a partout, dans les festivals, les programmateurs qui se programment entre eux. Et donc, voilà, moi, je fais du travail de fourmi avec mon téléphone, je parle avec les gens, comme ça. Je fais du lobbying, j'aime pas ce mot, mais pour ça, je trouve qu'il est bien.
0: Féminisme toujours sur cet album, donc avec l'Orchestre Royal de Chambre de Wallonie. Vous avez proposé quatre compositeurs différents dans Hector Villa-Lobos, Chiquinha Gonzaga. Il y a aussi cette fameuse Clarisse...
1: Assad.
0: Alors, Clarisse, j'ai cherché un moment, je me suis dit, moi, à cette époque-là, le silence des agneaux n'existait pas, ça pouvait pas être Clarisse Sterling, mais non, c'est Clarisse Lispector qui est née en Ukraine, et que la famille a fui les pogroms, évidemment, parce que c'est, enfin, évidemment, juive ashkénaze, et donc devenue l'un des grands noms de la littérature brésilienne. Vous avez déjà lu du Lispector?
1: Oui, c'est magnifique, hein, c'est incroyable. Et c'est très beau que je trouve que ça lui va très très bien, parce qu'elle a vraiment un côté aussi très poétique, Clarisse aussi, et on l'entend dans sa musique.
0: De Clarisse Assad, la compositrice en 78, donc elle est jeune,
1: c'est ça,
0: contemporaine. vous connaissez?
1: Très bien, on est amis et je la côtoie depuis pas mal de temps, et donc elle est enchantée parce que ce concerto, elle l'a écrit en 2013, et là c'est le premier enregistrement mondial, donc il a fallu attendre 13 ans avant qu'il soit enregistré. Et moi, ça fait des années que je me bats pour que ce concerto soit programmé et qu'on m'engage sur ce concerto, et puis les programmateurs refuse, parce que tout le monde me dit, mais on l'a pas entendu, on sait pas ce que ça fait. Donc voilà, maintenant il est là, donc écoutons-le, jouons-le et faisons-le grandir. Il y a beaucoup de concertos pour la guitare, on peut aussi ne pas jouer le concerto en la Juez et qu'on nous invite sur d'autres concerts, je le dis là. Il y en a plein, et le concerto en la Juez c'est magnifique, mais il y en a beaucoup d'autres. Et surtout quand on a des compositeurs qui sont encore en vie et des compositrices, comme

0: orchestre. J'ai aussi une version avec quatuor à cordes. Je travaille avec un quatuor qui s'appelle le quatuor Ardeo, qui sont quatre jeunes femmes françaises. Qui est
1: deux violons, un alto, une violoncelle.
0: C'est ça. Oui. Et donc une version à quatuor à cordes. Et puis il y a une version aussi solo où je joue des pièces de ce répertoire. Je joue des bouts de cadence, des arrangements de Chiquinha aussi pour guitare seule. Enfin voilà. L'idée c'est que ce disque vive et ce répertoire soit entendu en fait. Voilà.
1: Elle a un nom votre guitare ?
0: Oui, elle s'appelle Rondine. C'est les luthiers qui lui ont mis. Et Rondine en italien ça veut dire hirondelle. Et c'est une guitare qui a été faite à quatre mains par un luthier et son élève. Donc lui il est flamand, il s'appelle Walter et son élève s'appelle Martina, elle est italienne et donc ils se sont partagés les parties de construction de la guitare. Elle a dit moi je veux un design très simple, juste deux couleurs. Enfin voilà, ils ont vraiment fait toutes sortes d'accords et ils l'ont appelé Rondine. Et voilà, donc je l'ai essayé quand c'est un prototype et je suis tombée amoureuse de cette guitare tout de suite. Alors j'avais une très belle guitare et puis voilà, elle a croisé mon chemin et depuis je ne joue qu'elle.
1: Speedy Gonzalez.
0: Complètement.
1: Merci Gaëlle Solal d'être passée dans l'émission. Je vous laisse avec votre amie Clarisse.
0: Ah, Clarisse.
1: Non, et Rondine, bien sûr. N'oublions pas Rondine.
0: Merci Laurence.
1: Merci.
0: Tu me dis
2: quand vous voulez.

0: Gaël Solal était notre premier invité dans la session live pour la sortie de son album Rio avec l'Orchestre Royal de Chambre de Wallonie sous la direction de Roberto Beltrán-Zavala.
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0: Malaka est un duo composé de Lorina et Sacha. Pour la session live, les deux sœurs sont venues avec leur guitare et avec Timothée à la batterie. Si j'entends bien... Oula, elles sont venues avec des oiseaux aussi. Sur leur compte Instagram, les Malaka, on parle d'un voyage initiatique en Guadeloupe, dont l'un des parents est originaire, et d'un homme nommé Claudius, qui leur confie avec une voix d'ancêtre « La colonisation nous a formatés avec la laideur de nous-mêmes ». Alors, la vraie beauté, les sœurs Moisa en ont fait une quête, celle de la racine. Vous savez, celle qui se trouve tout au fond à l'intérieur de vous, un petit peu à gauche, côté cœur. Malaka sur RFI dans la session live.

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0: Malaka sur RFI dans la session live.
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0: Malaka avec le titre, je l'ai appelé Blackie Mercy parce que c'est un mélange entre deux morceaux, entre Blackie Blood et Mercy, ça va beaucoup plus vite. Alors, nous avions Lorina Moïsa à la guitare et Sacha Moïsa à la guitare également. Donc toutes les deux à la guitare et au chant. Et alors vous avez pris un garçon pour les percussions, bravo.
2: C'est lui qui nous a pris.
0: Je ne veux rien savoir. Non, c'était pour la parité, il fallait prendre un garçon, il s'appelle Timothée Fort. Bonsoir mesdames.
3: Bonsoir.
0: Je dis bonsoir mesdames parce qu'on a mis Timothée au coin. Non mais c'est vrai quoi, Girls Power ou pas Girls Power.
3: Exactement.
0: Cette EP s'appelle Mangue, comme le fruit, je suppose, à moins que vous ayez mis autre chose derrière ce mot, Lorina.
3: Il y a autre chose, ouais.
0: Je m'adresse à Lorina parce que c'est la plus grande. Toujours être bien avec les patronnes.
3: Il y a autre chose parce qu'on a cette EP nous a été inspirée quand on était en Guadeloupe et qu'on a découvert là-bas les mangroves. Et c'est un écosystème qui nous a fasciné vraiment à la première découverte. Et du coup, il y a les deux. Il y a la mangue parce que Malaka, c'est un fruit. Donc, il y a cet aspect fruité et la mangrove pour les racines, le sol et la puissance.
0: Les racines, le sol, parce que c'est un écosystème qui se débrouille tout seul.
3: Ouais, globalement, c'est un écosystème qui s'est déployé, qui longe les côtes et qui, en fait, protège entre la mer et l'île.
0: On a utilisé le mot Guadeloupe. On arrive un petit peu au cœur du sujet. C'est papa ou maman?
3: Papa.
0: Et donc, j'allais dire qu'au cœur de votre travail musical, l'identité, les origines, l'acceptation de soi est vraiment au centre de votre esthétique, de ce que vous jouez, de ce que vous dites.
4: C'est un peu tout ce que tu viens de citer, c'est ce qui nous inspire et ce qui nous a reliés à la musique. C'est en vrai à travers ça qu'on s'exprime et qu'on se découvre aussi beaucoup. On retrace un petit peu le chemin de nos racines parce que du coup on a grandi en France métropolitaine et la musique nous permet de nous rapprocher de la Guadeloupe beaucoup. À travers ce chemin-là, ça nous permet de nous rapprocher de nous intérieurement et juste de s'accepter entièrement.
0: Alors, il y a un texte qui démarre comme, une chanson qui dit, donc, mes racines ne parlent pas, mais si tu les regardes, elles te diront tout de moi. Qu'est-ce que je dois savoir de vous?
3: J'ai l'impression, là, si je devais dire quelque chose, ce qu'on doit savoir de nous, c'est qu'on en parlait tout à l'heure dans le hall du local avec Timothée, c'est qu'on sait tellement peu de choses et qu'on a l'impression avec la musique, justement, que c'est comme un foisonnement de choses qu'on peut apprendre et qu'on découvre et on n'a aucun savoir en musique. On n'a jamais appris la musique, on n'a pas fait de solfège, on n'a pas de connaissances, mais on a un espèce de feeling qui nous guide vers ça et qui est la raison pour laquelle aujourd'hui on est ici. Donc en vrai, on sait pas grand-chose, mais on aime faire.
0: Il y avait des musiciens dans votre famille?
4: Notre papa, il touche un peu aux percussions, mais ça... Enfin, on a surtout... Ouais, c'est ça, exactement. Ouais. Et on a surtout beaucoup écouté de musique à la maison et on chantait ensemble un peu. Mais en vrai, c'est pas né de grands musiciens...
0: Alors, je dis bien en général parce que c'est pas tout le temps. Vous chantez en français. De fait, j'en discutais avec votre attaché de presse. Vous êtes invité aux Francofolies de Montréal cette année. Ouais. Vous l'avez déjà fait?
4: Non, c'est en juin.
0: Voilà. Et je sais qu'au Franco de Montréal, et pour des raisons historiques, les Franco, il faut chanter français. Mmh. Alors, je sais qu'il y a un petit feed de Flavia Coelho. Elle a le droit de chanter en portugais brésilien quand même. Un petit peu d'anglais dans les refrains. Vous avez fait quelques remarques pour les Franco de Montréal ou pas du tout?
4: Pas encore.
0: Pas encore. Vous faites gaffe avec l'anglais parce que vous avez un titre qui s'appelle Run. Vous le sortez. Autrement, vous ne serez pas payé.
4: On va
0: l'appeler Courir. Pardon.
4: On va le traduire.
0: Oui, je pense que c'est une bonne idée. La musique, donc, vous l'avez apprise seule. À partir de quel moment vous vous dites, on va en faire notre métier? J'imagine que les parents étaient super inquiets.
4: Étonnamment. Ils voulaient
0: que vous soyez avocate, médecin, tout ça, des vrais métiers.
4: Ils savaient que de toute façon, on n'y arriverait pas à ça. Mais en vrai, non, pas du tout. Et c'est assez fou. Enfin, on a eu une chance énorme, mais nos parents, ils nous soutiennent énormément. Et on leur a juste dit, pendant le confinement, on va peut-être se mettre à fond dans la musique. Mmh. Et ils ont fait, mettez-vous à fond dans la musique. Et du coup, on l'a fait. Et c'est fou, vraiment une chance énorme, parce qu'on sait que ça peut être un frein. Enfin, les parents, c'est... Dans l'éducation et dans les études, ça peut être un frein énorme. Et...
0: Ils s'inquiètent.
4: Ouais. Et là, ils ne sont pas inquiétés.
0: Et vous, ça vous inquiète un peu? Enfin, je veux dire, de faire de la musique, c'est...
4: Ah non,
0: vous sentez
4: pas
0: bien?
4: Du tout. Ouais. Ça fait 2 ans qu'on est intermittente. Ça se passe super bien, on a plein de dates.
0: Et vous, comment c'est monté? C'est-à-dire que vous étiez toutes les deux sœurs, vous avez combien d'écart en âge?
3: 2 ans.
0: Et c'est ensemble que vous avez décidé de faire de la musique, ça pouvait pas se faire l'une sans l'autre, Lorina sans Sacha, Sacha sans Lorina.
3: Moi j'en ai fait un peu avant, avec des amis ou même.
4: Non mais oui, mais tu sais, les grandes sœurs.
3: Et au bout d'un moment,
0: j'ai
3: mis
0: un GPS hein, sur le téléphone.
3: AirTag. Rendu compte du potentiel que j'avais à côté de moi, qui s'appelle Sacha. Et du coup, je lui ai dit, ben, viens, on fait ce qu'on aime faire ensemble et peut-être qu'on aura plus de plaisir à le faire. Et c'est le cas.
0: Qui est-ce qui a envoyé du son à Flavia Coelho?
4: C'est toutes les deux. On l'a rencontrée quand on faisait des concerts, sa première partie. Et un jour, elle est venue nous voir dans la loge et elle nous a fait un énorme câlin avant qu'on monte sur scène. Et du coup, on s'est dit, on veut faire que des feats avec les gens avec qui on a du feeling. On l'a fait avec elle.
0: Donc un gros câlin. Elle vous a fait faire du yoga aussi, la respiration.
4: Presque.
0: Parce qu'elle est intense. Hein. Mm. Bon, bah alors on écoute.

0: Oula, oulalaï, oulou, ça veut dire quelque chose peut-être.
1: Oulou, c'est un acronyme qui parle de la, d'une personne.
0: Ah d'accord, une personne secrète. Ouais. Bon, très bien. Alors c'était un feat avec Flavia Coelho, mm-hmm. donc que vous avez rencontré. Vous avez ouvert pour pas mal de, d'artistes. Vous avez une petite liste, j'allais ouais. dire, de ceux que vous avez préférés ou de celles que vous avez préférées.
1: On a adoré.
0: Bah Flavia Coelho.
1: Flavia Coelho.
0: Déjà. Hein, déjà.
1: On a eu Ayo, Selassou, Imani, Fatoumata Diawara et d'autres.
0: Quand on fait une première partie, c'est chacun dans sa loge. En général, on voit pas grand monde, à part Flavia Coelho qui vient vous voir. Est-ce que vous avez d'autres contacts? Comment ça se passe quand vous faites une première partie? Vous arrivez quand même à discuter le coup ou c'est vraiment pas c'est pas le moment?
1: Ça dépend. Ça dépend un peu de la manière dont est agencé aussi le bâtiment. Des fois, on est vraiment à l'opposé, donc on se voit pas. Et des fois, on se croise et on se dit, enfin, on discute. Mais ça a toujours été un peu moins que Flavia. C'était vraiment celle avec qui on est.
2: Avec Fada Freddy, c'était cool.
1: Fada Freddy aussi, ouais.
0: Je reviens au sujet de départ et ce qui a été peut-être aussi à l'origine de votre formation, c'est le fait d'être métisse. Est-ce que vous en avez souffert plus jeune? Non, parce que vous avez la peau très claire, vous avez des cheveux crépus qui sont roux. La première fois que je vous ai vu, j'ai dit, tiens, le Brésil est arrivé.
1: Vraiment.
0: Parce qu'il y en a partout des comme vous. De l'autre côté. Vraiment.
3: En vrai, je sais pas si c'est en souffert parce qu'on n'a jamais eu de, enfin, de, d'agression ou de choses vraiment violentes, mais c'est un peu plus, je pense, le questionnement sur son identité et sur qui on est. Parce qu'en vrai, on est juste entre deux cultures. Hyper forte et en vrai faut juste arriver à créer sa propre culture quand t'es métisse et ça en est une et elle existe et juste je pense que notre musique elle est là pour
1: ouais, on se rend compte de plus en plus, on a de moins en moins envie d'appartenir à une culture ou à une autre, mais plus de se dire que être métisse c'est même être une culture à part entière et que c'est ça qu'on a envie de creuser en fait. Qu'est-ce que c'est?
0: La créolité est un continent. Qu'est-ce qui écrit le plus des deux? Quand je parle d'écriture, je parle vraiment du texte, pas de la musique.
3: Lorina a commencé à écrire et a une plume que j'admire beaucoup. Et moi, je viens juste parfois rajouter mes petites phrases, ma patte à moi. Et mais en vrai, ouais, c'est Lo qui écrit le plus. Et moi, je suis derrière, j'observe beaucoup, je la regarde et je lui dis non, ça c'est pas bien ça. Et quand c'est bien, je lui dis aussi.
0: Et pour la musique,
3: c'est ensemble. En vrai, chacune. On écrit dans notre chambre. Avant, on le faisait beaucoup séparé. Et depuis peu, on vient écouter l'autre quand elle fait des choses. Et on mélange beaucoup.
0: Et la place de Timothée Faure dans cette affaire? C'est un trio, Malaka.
3: C'est un trio.
0: Oui.
1: Tim a débarqué. Enfin, on s'est croisés quand on était à Clermont en études. On n'avait pas encore vraiment commencé la musique. Et il nous a entendu juste faire des vocales.
0: Clermont-Ferrand. Les volcans d'Auvergne. Pour nos camarades du monde entier qui ne connaissent pas la géographie française par cœur. Ce que je déplore. Pardon. Je retourne.
1: Mais bref, on faisait juste, on chantonnait sur un trottoir et il s'arrêtait en mode, hey, si vous avez besoin d'amateur, je suis là. C'était vraiment impromptu. Mais depuis, et ça, c'était en 2019, je crois. Et ouais. Depuis, on a commencé en 2023
3: à tourner ensemble.
1: À tourner ensemble,
3: ouais. Et il est venu nous apporter toute une grande puissance dont on manquait. Enfin, on a commencé la musique en faisant de la guitare. Et sauf que nous, ce qu'on aime, c'est taper du pied. C'est le sol. Et c'est ce qui vient de la terre.
0: C'est pour ça que vous êtes pieds nus.
3: C'est pour ça qu'on est pieds nus.
0: Vous savez qu'on a reçu Césaria Évora dans cette émission.
1: C'est vrai.
0: Elle est dans la même tenue que vous.
3: Non, mais c'est la chanson qu'on prend en reprise, celle de Stromae. Okay. Avec Césaria.
0: Ah oui.
3: Et du coup, Tim est là avec nous et il nous fait danser beaucoup et il apporte à notre musique ce qui nous manquait.
0: Je vous propose de rejoindre Timothée Faure qui sera donc aux percussions. Vous, Lorina Moïsa, vous serez à la basse, sauf erreur, et Sacha Moïsa à la guitare et au chant. Merci mesdames, merci d'être passées dans cette
1: merci
0: émission
1: à
0: et à bientôt.
1: À bientôt.
3: Vous nous dites, hein.